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2: Et vous avez bien raison, dobrý den, bonjour à toutes et à tous. Une demi-heure en Tchéquie, c'est notre podcast bi-hebdomadaire désormais. Et vous êtes bienvenus à l'écoute des accords de Munich en 1938, à l'invasion de la Tchécoslovaquie en 1968, en passant par sa libération en 1945. Et la propagande russe puise dans les grandes pages de l'histoire tchèque du XXe siècle, mais aussi de celle de l'Europe centrale dans son ensemble, pour construire de nouvelles interprétations des faits établis. En minimisant certains épisodes et en en détournant d'autres, elle tente, la Russie, notamment de présenter son pays, la Russie, comme le défenseur historique des peuples slaves face à un Occident présenté comme éternellement hostile. Derrière la manipulation historique, ces récits qui alimentent les réseaux sociaux visent à réduire le soutien à l'Ukraine et à fragiliser la confiance dans l'Union européenne et les institutions démocratiques. Alexandra Noskova, co-auteure d'une étude sur le sujet, analyse au micro d'Anna Kubishta les mécanismes de cette instrumentalisation de l'histoire.
3: Alexandra Noskova, bonjour.
4: Bonjour.
3: Vous travaillez au Prague Security Studies Institute et vous êtes co-auteur d'une nouvelle étude sur la propagande russe avec un angle spécifique autour de la réécriture de l'histoire. C'est l'occasion de rappeler d'ailleurs qu'il existe un excellent petit ouvrage de l'historien français Nicolas Vert qui est paru chez Tract, dans les Tracts de Gallimard. C'était peu après l'invasion de l'Ukraine. C'est un ouvrage qui est intitulé « Poutine, historien en chef » et qui montre bien justement les usages russes de l'histoire. Et votre étude, que vous avez présentée il y a quelque temps et qui est encore en train d'être finalisée, montre que la propagande russe ne se contente pas de diffuser de fausses informations, par exemple sur la guerre en Ukraine, comme on en a un peu l'habitude depuis quelque temps, mais elle cherche aussi à réinterpréter l'histoire de l'Europe centrale. Pourquoi l'histoire est-elle aujourd'hui un instrument aussi important de la propagande russe ?
4: Alors, c'est quelque chose qui nous définit et qui définit également notre relation avec les autres partenaires et en particulier avec la Russie. L'histoire, c'est quelque chose de fondamental qui a façonné les relations de la Russie moderne.
3: Vous identifiez dans cette étude trois grands récits. La Russie comme libératrice, l'Occident qui chercherait à détruire le monde slave et les Ukrainiens comme responsables des malheurs de la région. Pourquoi ces trois récits sont-ils particulièrement efficaces en Europe centrale ?

0: Quels épisodes précis de l'histoire tchèque, ou j'ai envie de dire tchécoslovaque surtout, sont les plus fréquemment instrumentalisés par la propagande ?
1: En ce qui concerne la Tchéquie, dans nos recherches, trois thèmes apparaissent particulièrement. Alors, c'est la Seconde Guerre mondiale et la libération par l'armée rouge en 1945, les thèmes liés aux nazis et à l'Ukraine, et enfin, l'occupation de 1968. Ce sont des épisodes qui vraiment restent très présents dans la mémoire collective tchèque et qui peuvent donc être facilement réinterprétés ou instrumentalisés.
0: Est-ce qu'on peut dire que 1945, c'est devenu un terrain de bataille mémoriel ? Et puis peut-être aussi comment la propagande russe utilise le rôle de l'armée rouge dans la libération de la Tchécoslovaquie, qui est évidemment réel, on ne va pas le nier, pour construire l'image d'une Russie qui serait éternellement libératrice ?
1: Oui, en fait, c'est très complexe. Les récits ne sont pas toujours complètement faux, comme vous avez dit, mais c'est la manière dont ils sont utilisés qui est en fait problématique. L'année 1945 est absolument cruciale du point de vue de la propagande russe, et nous le voyons encore aujourd'hui, par exemple dans le film Mr. Nobody Against Putin, où les célébrations de la victoire de l'armée rouge font partie de l'éducation des personnes de tous les groupes d'âge. La propagande russe passe complètement sous silence le rôle de l'Occident dans la victoire contre le nazisme et elle présente souvent les efforts occidentaux comme marginaux. Elle crée un sentiment de dette et de culpabilisation au sein des sociétés d'Europe centrale et on retrouve également le récit selon lequel sans les Russes, nos États, les États de l'Europe de l'Est n'existeraient pas.
0: Oui, c'est intéressant que vous rappeliez ça puisque évidemment, dans ce récit, on oublie qu'une partie évidemment de l'effort de guerre de l'Union soviétique a été aidée et financée en partie, par exemple, par les États-Unis. Hein. Il y avait ce fameux plan Land and Lease. Et puis, on oublie également dans ce récit que le pacte Molotov-Ribbentrop, qui était un pacte de non-agression entre l'Allemagne et l'Union soviétique, tout ça, c'est commodément mis de côté. À l'inverse, on parlait là de 1945, on se fait un bond dans le temps, et puis en plus, on vient de commémorer les 58 ans de l'invasion de la Tchécoslovaquie par les troupes du pacte de Varsovie. Comment cette invasion, en août 68, est-elle présentée dans les récits pro-russes ? Est-ce qu'on cherche à la minimiser, la justifier, en déplacer la responsabilité ?
1: Alors oui, l'année 1968, c'est un sujet très difficile pour la propagande russe, car c'est précisément l'occupation de la Tchécoslovaquie qui constitue l'une des sources du sentiment anti-russe en Tchécoslovaquie. Notre étude a montré qu'il est relativement difficile pour la propagande russe d'élaborer un récit suffisamment convaincant pour démontrer leur innocence. Alors ce qu'on a trouvé, c'est que la propagande russe tente de rejeter la responsabilité de l'invasion. Selon elle, l'invasion est soit une conséquence des décisions prises par les dirigeants communistes tchécoslovaques, soit elle accuse les Ukrainiens de l'Empire soviétique afin de créer un lien entre l'Ukraine moderne et l'occupation de 1968. C'est une méthode de manipulation assez classique. On cherche à saturer l'espace informationnel avec plusieurs récits différents, de manière à ce que le lecteur finisse par ne plus savoir quoi croire.
0: C'est intéressant d'ailleurs que vous disiez qu'eux-mêmes font des parallèles en fait avec l'Ukraine actuelle, puisque en fait beaucoup de Tchèques, à contrario, après le 24 février 2022, eux ont vu le parallèle, mais pas le même en fait. Et eux, ils ont vu que l'Ukraine était attaquée comme la Tchécoslovaquie avait été attaquée en 1968 en fait.
1: Oui, exactement. Ils cherchent en fait d'accuser les Ukrainiens pour qu'ils affaiblissent l'aide de la République tchèque à l'Ukraine.
0: On voit aussi régulièrement ressurgir la question de Munich. Alors, Munich, c'est en 1938, là on fait de nouveau un bond dans le passé, mais en arrière. Ou encore celle justement de la trahison occidentale. Pourquoi ces épisodes sont particulièrement utiles au récit russe contemporain, même si on imagine assez bien pourquoi?
1: Alors c'est très intéressant parce que d'après les résultats de notre étude, l'occupation nazie et les accords de Munich apparaissent toujours en lien avec l'occupation de 1968. Dans les récits qui comparent ces deux occupations et cherchent en quelque sorte à expliquer que l'occupation soviétique n'était finalement pas si terrible comparée à l'occupation nazie. Il s'agit d'une délégitimation globale de notre relation avec l'Occident et nos partenaires. Et même l'Union européenne est souvent présentée comme une sorte

0: sorte d'entité succédant au nazisme.
1: C'est ce qui est quand même assez fort, quand même, puisque ça a été justement construit dans une perspective totalement différente de réconciliation. C'est
0: oui,
1: quand même assez fou.
0: Exactement.
1: Le site Seznam Sprave vient de révéler qu'une campagne de désinformation cherchait à attiser les tensions tchéco-polonaises. Et prétend, donc c'est une campagne qui prétend que la Pologne voudrait annexer une partie du territoire tchèque, se base sur un vieux contentieux frontalier dont on a parlé sur notre site. Elle s'appuie sur de faux profils, des documents, des médias qui ont été fabriqués, piratés, dont le site Iroslas, le site de la radio publique tchèque. Les experts soupçonnent donc une opération liée au service russe. On est en plein dans ce que vous avez observé, en fait.
0: Oui, j'en ai déjà parlé un peu, mais en fait, c'est un autre phénomène de la propagande russe en Tchéquie et dans des autres pays aussi, de tenter de fragiliser les partenariats régionaux en s'appuyant sur des traumatismes historiques. Alors, le sujet de Tchéchine revient souvent, mais aussi le sujet du massacre de Voligny, un thème difficile pour les Polonais et les Ukrainiens dans leur partenariat.
1: Est-ce qu'il existe une différence entre la propagande justement qui s'adresse aux Tchèques et par exemple celle qui s'adresse aux Slovaques? Est-ce que la mémoire de la période communiste joue un rôle différent dans ces deux pays? Et si oui, pourquoi? Parce qu'il faut quand même rappeler que ces deux pays en effet étaient un seul pays jusqu'en 1993 et qu'on peut dire qu'aujourd'hui, même dans leur rapport à la démocratie, à l'état de droit, ils ont quand même des trajectoires assez différentes.
0: Alors les récits diffèrent pour la période précédente, le coup d'État de février 1948, car l'histoire elle-même des deux pays est différente. Cependant, tout comme en Tchéquie, ils minimisent le rôle de l'Occident et de résistance nationale dans la lutte contre le nazisme. L'étude slovaque a également révélé un nombre beaucoup plus important d'articles consacrés à l'année 1948. Et aux différentes théories du complot expliquant la raison et qu'est-ce qui s'est passé pendant le coup d'État de février. Du point de vue de l'étude tchèque, on observe une volonté de fragmenter la mémoire historique commune tchécoslovaque et de nous monter les uns contre les autres. La Slovaquie était souvent présentée comme un meilleur exemple dans les articles consacrés à 1968. Et l'occupation était fréquemment expliquée par les désaccords entre les partis communistes tchèques et slovaques.
1: Votre étude porte évidemment sur plusieurs pays d'Europe centrale, c'est ça qui est intéressant, hein, c'est aussi cette possibilité de comparer. Qu'est-ce qui rapproche les récits qui sont diffusés en Tchéquie, en Slovaquie, en Pologne? Et qu'est-ce qui les différencie?
0: Alors, ce que les récits ont en commun, c'est qu'ils sont utilisés pour réduire le soutien à l'Ukraine et diminuer la confiance dans l'Union européenne et l'OTAN et les institutions publiques nationales. Après, les événements historiques sur lesquels la propagande se concentre varient d'un pays à l'autre. En Pologne, par exemple, c'est la conférence de Yalta qui ressort, alors qu'elle n'apparaît pas dans nos recherches sur la Tchéquie.
1: Est-ce qu'on peut véritablement parler d'une stratégie russe commune pour toute l'Europe centrale, ou est-ce que Moscou adapte ses récits au traumatisme historique et aux sensibilités nationales de chaque pays?
0: Alors, en réalité, c'est les deux. Il existe une volonté délibérée de réécrire les mémoires historiques de la Russie en Europe centrale, et les récits s'appuient en partie sur les mêmes fondements, la victoire sur le fascisme, ainsi que la volonté de présenter l'Ukraine comme un ennemi, comme un État fasciste. Cependant, les nuances propres à chaque récit sont toujours adaptées au contexte national et ce qui est susceptible de résonner dans les pays différents.
1: En 1844, déjà, le père du journalisme tchèque, Karel Havlíček Borovský, qui revenait de Russie où il avait passé quelques années, qui avait quand même cette idée de panslavisme au départ. En fait, il en est beaucoup revenu pour le coup, puisqu'il disait que les Russes aiment appeler slave tout ce qui est russe pour pouvoir plus tard nommer russe tout ce qui est slave. C'est une idée qui est reprise plus tard par Milan Kundera dans les années 80 dans son essai « Un Occident kidnappé », qui parle de 1968 justement, et c'est au cœur de ça. La notion de monde slave semble particulièrement importante dans les narratifs actuels. Comment est-ce que la Russie utilise encore donc cette idée de fraternité slave, de monde slave, et comment expliquer qu'elle puisse encore trouver un écho dans des sociétés telles que la Tchéquie, la Slovaquie, la Pologne, qui sont membres de l'UE et de l'OTAN?
0: Alors, c'est une très bonne question, en fait, parce que cette notion est basée sur l'idée d'une certaine fraternité slave, que les Russes et les autres peuples slaves partagent une histoire, une culture, mais aussi certaines valeurs. Et justement, ces valeurs ne sont plus forcément les mêmes aujourd'hui. La Russie fait souvent appel à cet héritage. Par exemple, elle compare parfois à la République tchèque en présentant Slovaquie comme un meilleur modèle parce qu'elle respecterait davantage cette fraternité slave. On peut penser notamment à Robert Fico qui est rendu à Moscou pour les célébrations de la fin de la Seconde Guerre mondiale. Je pense que cela peut fonctionner en Europe centrale parce qu'une partie de l'Europe centrale a encore un sentiment d'être culturellement, historiquement, mais aussi socialement plus proche de quelque chose de l'Est que de l'Europe occidentale. Et je pense aussi que cela peut être lié au fait que nos démocraties sont relativement jeunes. Certains mécanismes de résilience démocratique ne sont peut-être pas encore très solides.
1: Et pourtant, on voit quand même dans les pays occidentaux, en fait, il y a une fragilité aussi d'ailleurs. Hein. Ce n'est pas seulement les démocraties toutes jeunes, puisque certains éléments de la propagande russe fonctionnent très bien en France aussi. Dans quelle mesure la propagande russe ne crée-t-elle pas nécessairement de nouveaux récits, mais recycle-t-elle des controverses et des frustrations qui existaient déjà, qui étaient déjà bien présentes dans les sociétés centre-européennes ?
0: Oui, effectivement, la propagande russe s'appuie sur des conflits et des griefs historiques qui existent déjà dans les sociétés, mais qu'elle construit ensuite des différents récits autour de ces sujets. Il leur suffit parfois de juste créer de l'incertitude et en saturant l'espace informationnel avec des différentes versions d'un sujet, il devient plus difficile pour les gens de distinguer ce qui relève des faits et ce qui a été inventé ou manipulé.
1: Quel est le lien entre cette réécriture de l'histoire et la guerre actuelle en Ukraine ? Et pourquoi est-ce que c'est nécessaire du côté russe, afin de justifier l'invasion de 2022, de modifier la perception que les Tchèques ou les Polonais ont de leur propre passé ?
0: Alors c'est très important pour la Russie parce que toutes les guerres comportent également une guerre de l'information. Le soutien de l'Ukraine en Europe centrale perdure dans une certaine mesure parce que les sociétés de la région le souhaitent. Et la Russie considère qu'il est donc nécessaire de convaincre les sociétés d'Europe centrale que son action dans cette guerre est justifiée et qui pourrait ensuite contribuer à affaiblir les partenariats entre les pays d'Europe centrale et l'Ukraine. Et c'est en fait aussi ce qu'on a vu à Seznam, qu'est-ce qu'ils ont expliqué, comment la Russie essaie d'affaiblir le partenariat de Pologne et de la République tchèque pour en fait après affaiblir l'aide à l'Ukraine.
1: Mmh. Le récit selon lequel les Ukrainiens auraient historiquement été des collaborateurs des nazis est particulièrement présent dans la propagande russe. D'ailleurs, c'était la grande phrase hein, du début de la guerre, c'était « on va dénazifier l'Ukraine ». C'était dit de manière très claire. Pourquoi cette référence à la Seconde Guerre mondiale est-elle aussi centrale ?
0: Et alors la Russie, elle cherche à s'appuyer sur cette mémoire, notamment sur le rôle de l'armée rouge dans la libération de toute la région, pour se présenter comme le défenseur historique contre le nazisme. En parallèle, en associant les Ukrainiens au nazisme, elle cherche à légitimer son discours actuel et à présenter l'Ukraine comme un ennemi historique. Et c'est donc une manière de relier le passé en fait au présent et de donner une sorte de légitimité historique à la propagande actuelle.
1: On parle beaucoup des narratifs propagandistes, mais est-ce qu'on sait réellement dans quelle mesure ils convainquent les populations et comment est-ce qu'on mesure leur efficacité ?
0: Et alors effectivement, il s'agit justement d'une question assez difficile. Ce qu'on peut faire, on peut mesurer la diffusion d'un récit, par exemple le nombre de vues, de partages ou de commentaires, mais cela ne veut pas forcément dire que les gens y croient.
1: Est-ce que vous avez identifié des publics qui sont particulièrement réceptifs à ces récits en Tchéquie ?
0: Alors, c'était pas une des objectifs de notre étude, mais nous avons classé les publications en fonction de leur nombre de vues. Ce que moi je trouve très intéressant, c'est que la publication qui a été la plus visionnée avec 2087 vues concernait la fille du maréchal Koniev et le retrait de son monument de Prague.
1: C'était la grande controverse il y a quelques années, puisque la statue qui se trouvait dans le quartier de Prague 6, le 6e arrondissement de Prague, avait été régulièrement vandalisée avec des jets de peinture rouge, etc. Puisque ce maréchal, qui en effet à qui on doit en partie aussi en 45 la libération du pays, est aussi celui qui amènera les chars en 68 en Tchécoslovaquie. Et aujourd'hui, cette statue est dans un dépôt. Il existe malgré tout en Tchéquie une forte tradition de méfiance à l'égard de la Russie, notamment depuis 1968, hein, vous le rappeliez. Est-ce que cette mémoire constitue finalement une forme de protection contre la propagande, ou est-ce que c'est, paradoxalement, ça peut être instrumentalisé, ou alors finalement, est-ce que la société sur ce sujet est totalement scindée, polarisée ?
0: C'est un peu difficile de répondre de manière catégorique, parce que oui, l'année 1968 est pour beaucoup de gens une source d'un certain sentiment anti-russe, mais d'un autre côté, c'est aussi cette même génération, celle qui a vécu 1968 lorsqu'elle était jeune, qui est particulièrement susceptible de croire à différents types de désinformations. Donc, nos recherches ont montré que la propagande russe cherche aujourd'hui à se défaire de la responsabilité de l'occupation et de cette manière à réécrire la mémoire historique. Ce qui me semble particulièrement préoccupant dans le contexte tchèque, c'est qu'il existe en Tchéquie environ 10% de la population qui adhère aux théories du complot et qui en même temps fait confiance à la désinformation russe. Et de plus, il existe des groupes politiques, par exemple un groupe sur Facebook, les Amis de Russie en République tchèque, qui compte environ 20 000 membres qui s'identifient avec la politique russe, ce qui est tout de même un chiffre assez important.
1: Est-ce qu'on peut lutter contre la désinformation historique simplement en rétablissant les faits auprès des gens ?
0: Alors, c'est certainement l'une des étapes, mais elle ne suffit pas à elle seule. Il faut vraiment mettre en place toute une série d'autres mesures, renforcer l'éducation aux médias et à l'information, améliorer la communication stratégique de l'État et développer les programmes éducatifs afin qu'ils s'accordent davantage de place à l'histoire du XXe siècle. Donc c'est toute une mise d'autres mesures.
1: On n'est pas vraiment là-dessus actuellement, puisque au sein des ministères, toutes les personnes qui s'occupaient des questions de désinformation ont été congédiées par le gouvernement actuel.
0: Oui, maintenant, c'est un temps très difficile en République tchèque, où l'éducation aux médias n'est pas vraiment une priorité maintenant dans l'éducation des jeunes personnes.
1: Est-ce que ce que vous observez en Europe centrale annonce, selon vous, une tendance, on va dire, plus large, qui irait jusqu'en Europe occidentale, et est-ce que la Russie pourrait essayer, chercher davantage à instrumentaliser les histoires nationales d'autres pays au-delà de l'Europe centrale ?
0: Oui, absolument. On voit déjà que la Russie utilise aussi les histoires nationales d'autres pays, notamment dans d'Europe occidentale. En Europe d'Occident, elle peut par exemple s'appuyer sur le passé colonial ou impérial de certains pays pour créer un récit de culpabilité.
1: Oui, et d'ailleurs, à ce propos, puisque vous faites le lien avec cette question des colonies, il se trouve que la Russie, via notamment le groupe Wagner, était très, très présente dans les anciennes colonies françaises en Afrique, pour le coup.
0: Oui, c'est ça. Et après, même dans les pays d'Europe d'Occident, ils cherchent à vraiment parler au public des personnes peut-être un peu moins éduquées et de vraiment leur convaincre que les pays d'Occident sont aussi culpables de leur passé colonial.
1: Est-ce que l'Union européenne dispose d'une politique suffisamment cohérente face à cette instrumentalisation de l'histoire, où la mémoire reste finalement essentiellement une affaire nationale à gérer finalement dans chaque pays ?
0: C'est en fait les deux, parce que la Commission européenne a de nombreuses initiatives qui cherchent à lutter contre la désinformation de manière coordonnée. Mais l'Union européenne, elle propose des ressources et des différents outils, mais son rôle reste essentiellement un rôle de soutien. C'est ensuite à chaque État membre de décider dans quelle mesure cette question constitue une priorité pour lui et dans quelle mesure il utilise ses outils et ses ressources et ce soutien de l'Union européenne. Ce qui est aussi également très positif au niveau européen et ce qu'on voit même dans notre recherche, c'est que l'Union nous permet de partager nos expériences et d'apprendre les uns des autres.
1: Pour terminer, Alexandra Anoskova, quel est le principal danger de cette réécriture de l'histoire, selon vous ?
0: Alors, je pense que le principal danger, c'est de perdre une compréhension commune de notre histoire, même comme Europe, de perdre une compréhension commune. Et à long terme, cela peut aussi affaiblir la confiance dans les institutions et dans la démocratie.
1: Alexandra Noskova, merci beaucoup.
0: Merci pour m'inviter et merci à tous pour écouter.
1: Je rappelle que vous travaillez au Prague Security Studies Institute et nous rencontrions aujourd'hui pour parler de cette nouvelle étude qui est consacrée à la propagande russe, qui, je rappelle, a un angle très spécifique autour de la réécriture de l'histoire. Merci beaucoup.

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1: Les génies de la musique en pays tchèque. C'est la nouvelle série que vous propose Radio Prague International sur son site français.radio.cz avec des sous-titres en français également et un premier épisode, vous l'avez entendu, consacré à Mozart avec Prague, la ville qui fit triompher ce compositeur. C'est le premier épisode de cette nouvelle série vidéo consacrée au compositeur de renom en pays tchèque, car vous le savez, Mozart a connu le succès dans de nombreux lieux, mais c'est à Prague qu'il a su séduire le public avec des œuvres jugées inhabituelles à Vienne ou à Salzbourg, et notamment avec un lieu emblématique de ce succès pragois, le Théâtre des États, et puis également la Villa Bertramka, dans le 5e arrondissement de la capitale tchèque aujourd'hui, et qui est un lieu célèbre où a séjourné Mozart. Voilà pour le premier épisode de cette série qui continue dans les prochaines semaines avec notamment Gustav Mahler, né en pays tchèque. Et puis il y aura également Wagner et Beethoven qui ont tous des liens avec ces pays tchèques. Vous en saurez davantage en suivant cette nouvelle série en vidéo que vous pouvez consulter sur notre site, donc français.radio.cz, mais également sur nos réseaux sociaux Facebook, Blue Sky, X, Instagram, YouTube, j'en passe et des meilleurs. 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Je vous souhaite un excellent week-end où que vous soyez dans le monde. Ahoy, naslyšenou.

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2: Et vous avez bien raison, Dobrý den, bonjour à toutes et à tous. Une demi-heure en tchéquie, c'est notre podcast bi-hebdomadaire désormais. Et vous êtes bienvenus à l'écoute des accords de Munich en 1938, à l'invasion de la Tchécoslovaquie en 1968, en passant par sa libération en 1945. Et la propagande russe puise dans les grandes pages de l'histoire tchèque du XXe siècle, mais aussi de celle de l'Europe centrale dans son ensemble, pour construire de nouvelles interprétations des faits établis. En minimisant certains épisodes et en en détournant d'autres, elle tente, la Russie, notamment de présenter son pays, la Russie, comme le défenseur historique des peuples slaves face à un Occident présenté comme éternellement hostile. Derrière la manipulation historique, ces récits qui alimentent les réseaux sociaux visent à réduire le soutien à l'Ukraine et à fragiliser la confiance dans l'Union européenne et les institutions démocratiques. Alexandra Noskova, co-auteur d'une étude sur le sujet, analyse au micro d'Anna Kubishta les mécanismes de cette instrumentalisation de l'histoire.
3: Alexandra Noskova, bonjour.
4: Bonjour.
3: Vous travaillez au Prague Security Studies Institute et vous êtes co-auteur d'une nouvelle étude sur la propagande russe avec un angle spécifique autour de la réécriture de l'histoire. C'est l'occasion de rappeler d'ailleurs qu'il existe un excellent petit ouvrage de l'historien français Nicolas Vert qui est paru chez Tract, dans les Tracts de Gallimard. C'était peu après l'invasion de l'Ukraine. C'est un ouvrage qui est intitulé « Poutine, historien en chef » et qui montre bien justement les usages russes de l'histoire. Et votre étude, que vous avez présentée il y a quelque temps et qui est encore en train d'être finalisée, montre que la propagande russe ne se contente pas de diffuser de fausses informations, par exemple sur la guerre en Ukraine, comme on en a un peu l'habitude depuis quelque temps, mais elle cherche aussi à réinterpréter l'histoire de l'Europe centrale. Pourquoi l'histoire est-elle aujourd'hui un instrument aussi important de la propagande russe ?
4: Alors, c'est quelque chose qui nous définit et qui définit également notre relation avec les autres partenaires et en particulier avec la Russie. L'histoire, c'est quelque chose de fondamental qui a façonné les relations de la Russie moderne.
3: Vous identifiez dans cette étude trois grands récits. La Russie comme libératrice, l'Occident qui chercherait à détruire le monde slave et les Ukrainiens comme responsables des malheurs de la région. Pourquoi ces trois récits sont-ils particulièrement efficaces en Europe centrale ?
4: Alors c'est surtout lié à l'histoire et aux expériences des pays d'Europe centrale. Ces récits utilisent des thèmes que les gens connaissent bien, par exemple le rôle de l'Union soviétique pendant la Seconde Guerre mondiale ou l'expérience des grandes puissances qui ont décidé du destin de la région. En plus, ces récits sont très catégoriques. Ils disent qui est le héros, qui est l'ennemi et qui est responsable des problèmes actuels. C'est ce qui les rend particulièrement efficaces.
3: La Tchéquie, d'où nous parlons, a une relation particulièrement complexe avec la Russie, avec son propre passé, qui est évidemment lié à la période communiste. Quels épisodes précis de l'histoire tchèque, ou j'ai envie de dire tchécoslovaque surtout, sont les plus fréquemment instrumentalisés par la propagande ?
4: En ce qui concerne la Tchéquie, dans nos recherches, trois thèmes apparaissent particulièrement. Alors c'est la Seconde Guerre mondiale et la libération par l'armée rouge en 1945, les thèmes liés aux nazis et à l'Ukraine, et enfin l'occupation de 1968. Ce sont des épisodes qui vraiment restent très présents dans la mémoire collective tchèque et qui peuvent donc être facilement réinterprétés ou instrumentalisés.
3: Est-ce qu'on peut dire que 1945, c'est devenu un terrain de bataille mémoriel ? Et puis peut-être aussi comment la propagande russe utilise le rôle de l'armée rouge dans la libération de la Tchécoslovaquie, qui est évidemment réel, on ne va pas le nier, pour construire l'image d'une Russie qui serait éternellement libératrice ?
4: Oui, en fait, c'est très complexe. Les récits ne sont pas toujours complètement faux, comme vous avez dit, mais c'est la manière dont ils sont utilisés qui est en fait problématique. L'année 1945 est absolument cruciale du point de vue de la propagande russe, et nous le voyons encore aujourd'hui, par exemple dans le film Mr. Nobody Against Putin, où les célébrations de la victoire de l'armée rouge font partie de l'éducation des personnes de tous les groupes d'âge. La propagande russe passe complètement sous silence le rôle de l'Occident dans la victoire contre le nazisme et elle présente souvent les efforts occidentaux comme marginaux. Elle crée un sentiment de dette et de culpabilisation au sein des sociétés d'Europe centrale. Et on retrouve également le récit selon lequel, sans les Russes, nos États, les États de l'Europe de l'Est, n'existeraient pas.
3: Oui, c'est intéressant que vous rappeliez ça puisque... Évidemment, dans ce récit, on oublie qu'une partie évidemment de l'effort de guerre de l'Union soviétique a été aidée et financée en partie, par exemple, par les États-Unis. Hein. Il y avait ce fameux plan Land and Lease. Et puis, on oublie également dans ce récit que le pacte Molotov-Ribbentrop

0: Car c'est précisément l'occupation de la Tchécoslovaquie qui constitue l'une des sources du sentiment anti-russe en Tchécoslovaquie. Notre étude a montré qu'il est relativement difficile pour la propagande russe d'élaborer un récit suffisamment convaincant pour démontrer leur innocence. Alors ce qu'on a trouvé, c'est que la propagande russe tente de rejeter la responsabilité de l'invasion. Selon elle, l'invasion est soit une conséquence des décisions prises par les dirigeants communistes tchécoslovaques, soit elle accuse les Ukrainiens de l'Empire soviétique afin de créer un lien entre l'Ukraine moderne et l'occupation de 1968. C'est une méthode de manipulation assez classique. On cherche à saturer l'espace informationnel avec plusieurs récits différents, de manière à ce que le lecteur finisse par ne plus savoir quoi croire.
1: C'est intéressant d'ailleurs que vous disiez qu'eux-mêmes font des parallèles en fait avec l'Ukraine actuelle, puisque en fait beaucoup de Tchèques, à contrario, après le 24 février 2022, eux ont vu le parallèle, mais pas le même en fait. Et eux, ils ont vu que l'Ukraine était attaquée comme la Tchécoslovaquie avait été attaquée en 1968 en fait.
0: Oui, exactement. Ils cherchent en fait d'accuser les Ukrainiens pour qu'ils affaiblissent l'aide de la République tchèque à l'Ukraine.
1: On voit aussi régulièrement ressurgir la question de Munich. Alors, Munich, c'est en 1938, là on fait de nouveau un bond dans le passé, mais en arrière. Ou encore celle justement de la trahison occidentale. Pourquoi ces épisodes sont particulièrement utiles au récit russe contemporain, même si on imagine assez bien pourquoi?
0: Alors c'est très intéressant parce que d'après les résultats de notre étude, l'occupation nazie et les accords de Munich apparaissent toujours en lien avec l'occupation de 1968. Dans les récits qui comparent ces deux occupations et cherchent en quelque sorte à expliquer que l'occupation soviétique n'était finalement pas si terrible comparée à l'occupation nazie. Il s'agit d'une délégitimation globale de notre relation avec l'Occident et nos partenaires. Et même l'Union européenne est souvent présentée comme une sorte d'entité succédant au nazisme.
1: C'est ce qui est quand même assez fort, quand même, puisque ça a été justement construit dans une perspective totalement différente de réconciliation. C'est
0: oui,
1: quand même assez fou.
0: Exactement.
1: Le site Seznam Spravy vient de révéler qu'une campagne de désinformation cherchait à attiser les tensions tchéco-polonaises et prétend, donc c'est une campagne qui prétend que la Pologne voudrait annexer une partie du territoire tchèque, se base sur un vieux contentieux frontalier dont on a parlé sur notre site. Elle s'appuie sur de faux profils, des documents, des médias qui ont été fabriqués, piratés, dont le site Iroslas, le site de la radio publique tchèque. Les experts soupçonnent donc une opération liée au service russe. On est en plein dans ce que vous avez observé, en fait.
0: Oui, j'en ai déjà parlé un peu, mais en fait, c'est un autre phénomène de la propagande russe en Tchéquie et dans des autres pays aussi, de tenter de fragiliser les partenariats régionaux en s'appuyant sur des traumatismes historiques. Alors, le sujet de Tchéchine revient souvent, mais aussi le sujet du massacre de Voligny, un thème difficile pour les Polonais et les Ukrainiens dans leur partenariat.
1: Est-ce qu'il existe une différence entre la propagande justement qui s'adresse aux Tchèques et par exemple celle qui s'adresse aux Slovaques? Est-ce que la mémoire de la période communiste joue un rôle différent dans ces deux pays? Et si oui, pourquoi? Parce qu'il faut quand même rappeler que ces deux pays en effet étaient un seul pays jusqu'en 1993 et qu'on peut dire qu'aujourd'hui, même dans leur rapport à la démocratie, à l'état de droit, ils ont quand même des trajectoires assez différentes.
0: Alors les récits diffèrent pour la période précédente, le coup d'état de février 1948, car l'histoire elle-même des deux pays est différente. Cependant, tout comme en Tchéquie, ils minimisent le rôle de l'Occident et de résistance nationale dans la lutte contre le nazisme. L'étude slovaque a également révélé un nombre beaucoup plus important d'articles consacrés à l'année 1948. Et aux différentes théories du complot expliquant la raison et qu'est-ce qui s'est passé pendant le coup d'état de février. Du point de vue de l'étude tchèque, on observe une volonté de fragmenter la mémoire historique commune tchécoslovaque et de nous monter les uns contre les autres. La Slovaquie était souvent présentée comme un meilleur exemple dans les articles consacrés à 1968. L'occupation était fréquemment expliquée par les désaccords entre les partis communistes tchèques et slovaques.
1: Votre étude porte évidemment sur plusieurs pays d'Europe centrale, c'est ça qui est intéressant, hein, c'est aussi cette possibilité de comparer. Qu'est-ce qui rapproche les récits qui sont diffusés en Tchéquie, en Slovaquie, en Pologne? Et qu'est-ce qui les différencie?
0: Alors, ce que les récits ont en commun, c'est

0: c'est qu'ils sont utilisés pour réduire le soutien à l'Ukraine et diminuer la confiance dans l'Union européenne et l'OTAN et les institutions publiques nationales. Après, les événements historiques sur lesquels la propagande se concentre varient d'un pays à l'autre. En Pologne, par exemple, c'est la conférence de Yalta qui ressort, alors qu'elle n'apparaît pas dans nos recherches sur la Tchéquie.
1: Est-ce qu'on peut véritablement parler d'une stratégie russe commune pour toute l'Europe centrale, ou est-ce que Moscou adapte ses récits au traumatisme historique et aux sensibilités nationales de chaque pays?
0: Alors, en réalité, c'est les deux. Il existe une volonté délibérée de réécrire les mémoires historiques de la Russie en Europe centrale, et les récits s'appuient en partie sur les mêmes fondements, la victoire sur le fascisme, ainsi que la volonté de présenter l'Ukraine comme un ennemi, comme un État fasciste. Cependant, les nuances propres à chaque récit sont toujours adaptées au contexte national et ce qui est susceptible de résonner dans les pays différents.
1: En 1844, déjà, le père du journalisme tchèque, Karel Havlíček Borovský, qui revenait de Russie où il avait passé quelques années, qui avait quand même cette idée de panslavisme au départ. En fait, il en est beaucoup revenu pour le coup, puisqu'il disait que les Russes aiment appeler slave tout ce qui est russe pour pouvoir plus tard nommer russe tout ce qui est slave. C'est une idée qui est reprise plus tard par Milan Kundera dans les années 80 dans son essai « Un Occident kidnappé », qui parle de 1968 justement, et c'est au cœur de ça. La notion de monde slave semble particulièrement importante dans les narratifs actuels. Comment est-ce que la Russie utilise encore donc cette idée de fraternité slave, de monde slave, et comment expliquer qu'elle puisse encore trouver un écho dans des sociétés telles que la Tchéquie, la Slovaquie, la Pologne, qui sont membres de l'UE et de l'OTAN?
0: Alors c'est une très bonne question en fait, parce que cette notion est basée sur l'idée d'une certaine fraternité slave, que les Russes et les autres peuples slaves partagent une histoire, une culture, mais aussi certaines valeurs. Et justement, ces valeurs ne sont plus forcément les mêmes aujourd'hui. La Russie fait souvent appel à cet héritage. Par exemple, elle compare parfois à la République tchèque en présentant Slovaquie comme un meilleur modèle parce qu'elle respecterait davantage cette fraternité slave. On peut penser notamment à Robert Fico qui est rendu à Moscou pour les célébrations de la fin de la Seconde Guerre mondiale. Je pense que cela peut fonctionner en Europe centrale parce qu'une partie de l'Europe centrale a encore un sentiment d'être culturellement, historiquement, mais aussi socialement plus proche de quelque chose de l'Est que de l'Europe occidentale. Et je pense aussi que cela peut être lié au fait que nos démocraties sont relativement jeunes. Certains mécanismes de résilience démocratique ne sont peut-être pas encore très solides.
1: Et pourtant, on voit quand même dans les pays occidentaux, en fait, il y a une fragilité aussi d'ailleurs. C'est pas seulement les démocraties toutes jeunes, puisque certains éléments de la propagande russe fonctionnent très bien en France aussi. Dans quelle mesure la propagande russe ne crée-t-elle pas nécessairement de nouveaux récits, mais recycle-t-elle des controverses et des frustrations qui existaient déjà, qui étaient déjà bien présentes dans les sociétés centre-européennes ?
0: Oui, effectivement, la propagande russe s'appuie sur des conflits et des griefs historiques qui existent déjà dans les sociétés, mais qu'elle construit ensuite des différents récits autour de ces sujets. Il leur suffit parfois de juste créer de l'incertitude, et en saturant l'espace informationnel avec des différentes versions d'un sujet, il devient plus difficile pour les gens de distinguer ce qui relève des faits et ce qui a été inventé ou manipulé.
1: Quel est le lien entre cette réécriture de l'histoire et la guerre actuelle en Ukraine? Et pourquoi est-ce que c'est nécessaire du côté russe, afin de justifier l'invasion de 2022, de modifier la perception que les Tchèques ou les Polonais ont de leur propre passé?
0: Alors c'est très important pour la Russie parce que toutes les guerres comportent également une guerre de l'information. Le soutien de l'Ukraine en Europe centrale perdure dans une certaine mesure parce que les sociétés de la région le souhaitent. Et la Russie considère qu'il est donc nécessaire de convaincre les sociétés d'Europe centrale que son action dans cette guerre est justifiée et qui pourrait ensuite contribuer à affaiblir les partenariats entre les pays d'Europe centrale et l'Ukraine. Et c'est en fait aussi ce qu'on a vu à Seznam, qu'est-ce qu'ils ont expliqué, comment la Russie essaie d'affaiblir le partenariat de Pologne et de la République tchèque pour en fait après affaiblir l'aide à l'Ukraine.
1: Mmh. Le récit selon lequel les Ukrainiens auraient historiquement été des collaborateurs des nazis est particulièrement présent dans la propagande russe. D'ailleurs, c'était la grande phrase du début de la guerre, c'était « on va dénazifier l'Ukraine ». C'était dit de manière très claire. Pourquoi cette référence à la Seconde Guerre mondiale est-elle aussi centrale ?
0: Et alors la Russie, elle cherche à s'appuyer sur cette mémoire, notamment sur le rôle de l'armée rouge dans la libération de toute la région, pour se présenter comme le défenseur historique contre le nazisme. En parallèle, en associant les Ukrainiens au nazisme, elle cherche à légitimer son discours actuel et à présenter l'Ukraine comme un ennemi historique. Et c'est donc une manière de relier le passé en fait au présent et de donner une sorte de légitimité historique à la propagande actuelle.
1: On parle beaucoup des narratifs propagandistes, mais est-ce qu'on sait réellement dans quelle mesure ils convainquent les populations et comment est-ce qu'on mesure leur efficacité ?
0: Et alors effectivement, il s'agit justement d'une question assez difficile. Ce qu'on peut faire, on peut mesurer la diffusion d'un récit, par exemple le nombre de vues, de partages ou de commentaires, mais cela ne veut pas forcément dire que les gens y croient.
1: Est-ce que vous avez identifié des publics qui sont particulièrement réceptifs à ces récits en Tchéquie ?
0: Alors, c'était pas une des objectifs de notre étude, mais nous avons classé les publications en fonction de leur nombre de vues. Ce que moi je trouve très intéressant, c'est que la publication qui a été la plus visionnée avec 2087 vues concernait la fille du maréchal Koniev et le retrait de son monument de Prague.
1: C'était la grande controverse il y a quelques années, puisque la statue qui se trouvait dans le quartier de Prague 6, le 6e arrondissement de Prague, avait été régulièrement vandalisée avec des jets de peinture rouge, etc. Puisque ce maréchal, qui en effet à qui on doit en partie aussi en 45 la libération du pays, est aussi celui qui amènera les chars en 68 en Tchécoslovaquie. Et aujourd'hui, cette statue est dans un dépôt. Il existe malgré tout en Tchéquie une forte tradition de méfiance à l'égard de la Russie, notamment depuis 1968, vous le rappeliez. Est-ce que cette mémoire constitue finalement une forme de protection contre la propagande, ou est-ce que c'est paradoxalement, ça peut être instrumentalisé, ou alors finalement, est-ce que la société sur ce sujet est totalement scindée, polarisée ?
0: C'est un peu difficile de répondre de manière catégorique, parce que oui, l'année 1968 est pour beaucoup de gens une source d'un certain sentiment anti-russe. Mais d'un autre côté, c'est aussi cette même génération, celle qui a vécu 1968 lorsqu'elle était jeune, qui est particulièrement susceptible de croire à différents types de désinformations. Donc nos recherches ont montré que la propagande russe cherche aujourd'hui à se défaire de la responsabilité de l'occupation et de cette manière à réécrire la mémoire historique. Ce qui me semble particulièrement préoccupant dans le contexte tchèque, c'est qu'il existe en Tchéquie environ 10% de la population qui adhère aux théories du complot et qui en même temps fait confiance à la désinformation russe. Et de plus, il existe des groupes politiques, par exemple un groupe sur Facebook, les Amis de Russie en République tchèque, qui compte environ 20 000 membres qui s'identifient avec la politique russe, ce qui est tout de même un chiffre assez important.
1: Est-ce qu'on peut lutter contre la désinformation historique simplement en rétablissant les faits auprès des gens ?
0: Alors, c'est certainement l'une des étapes, mais elle ne suffit pas à elle seule. Il faut vraiment mettre en place toute une série d'autres mesures, renforcer l'éducation aux médias et à l'information, améliorer la communication stratégique de l'État et développer les programmes éducatifs afin qu'ils s'accordent davantage de place à l'histoire du XXe siècle. Donc c'est toute une mise d'autres mesures.
1: On n'est pas vraiment là-dessus actuellement, puisque au sein des ministères, toutes les personnes qui s'occupaient des questions de désinformation ont été congédiées par le gouvernement actuel.
0: Oui, maintenant, c'est un temps très difficile en République tchèque, où l'éducation aux médias n'est pas vraiment une priorité maintenant dans l'éducation des jeunes personnes.
1: Est-ce que ce que vous observez en Europe centrale annonce, selon vous, une tendance, on va dire, plus large, qui irait jusqu'en Europe occidentale, et est-ce que la Russie pourrait essayer, chercher davantage à instrumentaliser les histoires nationales d'autres pays au-delà de l'Europe centrale ?
0: Oui, absolument. On voit déjà que la Russie utilise aussi les histoires nationales d'autres pays, notamment d'Europe occidentale. En Europe d'Occident, elle peut par exemple s'appuyer sur le passé colonial ou impérial de certains pays pour créer un récit de culpabilité.
1: Oui, et d'ailleurs, à ce propos, puisque vous faites le lien avec cette question des colonies, il se trouve que la Russie, via notamment le groupe Wagner, était très présente dans les anciennes colonies françaises en Afrique, pour le coup.
0: Oui, c'est ça. Et après, même dans les pays d'Europe d'Occident, ils cherchent à vraiment parler au public des personnes peut-être un peu moins éduquées et de vraiment leur convaincre que les pays d'Occident sont aussi culpables de leur passé colonial.
1: Est-ce que l'Union européenne dispose d'une politique suffisamment cohérente face à cette instrumentalisation de l'histoire ? Où la mémoire reste finalement essentiellement une affaire nationale à gérer finalement dans chaque pays.
0: C'est en fait les deux, parce que la Commission européenne a de nombreuses initiatives qui cherchent à lutter contre la désinformation de manière coordonnée. Mais l'Union européenne, elle propose des ressources et des différents outils, mais son rôle reste essentiellement un rôle de soutien. C'est ensuite à chaque État membre de décider dans quelle mesure cette question constitue une priorité pour lui et dans quelle mesure il utilise ses outils et ses ressources et ce soutien de l'Union européenne. Ce qui est aussi également très positif au niveau européen et ce qu'on voit même dans notre recherche, c'est que l'Union nous permet de partager nos expériences et d'apprendre les uns des autres.
1: Pour terminer, Alexandra Noskova, quel est le principal danger de cette réécriture de l'histoire, selon vous ?
0: Alors, je pense que le principal danger, c'est de perdre une compréhension commune de notre histoire, même comme Europe, de perdre une compréhension commune. Et à long terme, cela peut aussi affaiblir la confiance dans les institutions et dans la démocratie.
1: Alexandra Noskova, merci beaucoup.
0: Merci pour m'inviter et merci à tous pour écouter.
1: Je rappelle que vous travaillez au Prague Security Studies Institute et nous rencontrions aujourd'hui pour parler de cette nouvelle étude qui est consacrée à la propagande russe qui, je rappelle, a un angle très spécifique autour de la réécriture de l'histoire. Merci beaucoup.

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1: Les génies de la musique en pays tchèque. C'est la nouvelle série que vous propose Radio Prague International sur son site français.radio.cz avec des sous-titres en français également et un premier épisode, vous l'avez entendu, consacré à Mozart avec Prague, la ville qui fit triompher ce compositeur. C'est le premier épisode de cette nouvelle série vidéo consacrée au compositeur de renom en pays tchèque. Car vous le savez, Mozart a connu le succès dans de nombreux lieux, mais c'est à Prague qu'il a su séduire le public avec des œuvres jugées inhabituelles à Vienne ou à Salzbourg, et notamment avec un lieu emblématique de ce succès pragois, le Théâtre des États, et puis également la Villa Bertramka dans le 5e arrondissement de la capitale tchèque aujourd'hui, et qui est un lieu célèbre où a séjourné Mozart. Voilà pour le premier épisode de cette série qui continue dans les prochaines semaines avec notamment Gustav Mahler, né en pays tchèque, et puis il y aura également Wagner et Beethoven, qui ont tous des liens avec ces pays tchèques. Vous en saurez davantage en suivant cette nouvelle série en vidéo que vous pouvez consulter sur notre site, donc français.radio.cz, mais également sur nos réseaux sociaux Facebook, Blue Sky, X, Instagram, YouTube, j'en passe et des meilleurs. 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Je vous souhaite un excellent week-end où que vous soyez dans le monde. Ahoy, naslyšenou.

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2: Et vous avez bien raison, Dobrý den, bonjour à toutes et à tous. Une demi-heure en tchéquie, c'est notre podcast bi-hebdomadaire désormais. Et vous êtes bienvenus à l'écoute des accords de Munich en 1938, à l'invasion de la Tchécoslovaquie en 1968, en passant par sa libération en 1945. Et la propagande russe puise dans les grandes pages de l'histoire tchèque du XXe siècle, mais aussi de celle de l'Europe centrale dans son ensemble, pour construire de nouvelles interprétations des faits établis. En minimisant certains épisodes et en en détournant d'autres, elle tente, la Russie, notamment de présenter son pays, la Russie, comme le défenseur historique des peuples slaves face à un Occident présenté comme éternellement hostile. Derrière la manipulation historique, ces récits qui alimentent les réseaux sociaux visent à réduire le soutien à l'Ukraine et à fragiliser la confiance dans l'Union européenne et les institutions démocratiques. Alexandra Noskova, co-auteure d'une étude sur le sujet, analyse au micro d'Anna Kubishta les mécanismes de cette instrumentalisation de l'histoire.
3: Alexandra Noskova, bonjour.
4: Bonjour.
3: Vous travaillez au Prague Security Studies Institute et vous êtes co-auteur d'une nouvelle étude sur la propagande russe avec un angle spécifique autour de la réécriture de l'histoire. C'est l'occasion de rappeler d'ailleurs qu'il existe un excellent petit ouvrage de l'historien français Nicolas Vert qui est paru chez Tract, dans les Tracts de Gallimard. C'était peu après l'invasion de l'Ukraine. C'est un ouvrage qui est intitulé « Poutine, historien en chef » et qui montre bien justement les usages russes de l'histoire. Et votre étude, que vous avez présentée il y a quelques temps et qui est encore en train d'être finalisée, montre que la propagande russe ne se contente pas de diffuser de fausses informations, par exemple sur la guerre en Ukraine, comme on en a un peu l'habitude depuis quelques temps, mais elle cherche aussi à réinterpréter l'histoire de l'Europe centrale. Pourquoi l'histoire est-elle aujourd'hui un instrument aussi important de la propagande russe ?
4: Alors, c'est quelque chose qui nous définit et qui définit également notre relation avec les autres partenaires et en particulier avec la Russie. L'histoire, c'est quelque chose de fondamental qui a façonné les relations de la Russie moderne.
3: Vous identifiez dans cette étude trois grands récits. La Russie comme libératrice, l'Occident qui chercherait à détruire le monde slave et les Ukrainiens comme responsables des malheurs de la région. Pourquoi ces trois récits sont-ils particulièrement efficaces en Europe centrale ?
4: Alors c'est surtout lié à l'histoire et aux expériences des pays d'Europe centrale. Ces récits utilisent des thèmes que les gens connaissent bien, par exemple le rôle de l'Union soviétique pendant la Seconde Guerre mondiale ou l'expérience des grandes puissances qui ont décidé du destin de la région. En plus, ces récits sont très catégoriques. Ils disent qui est le héros, qui est l'ennemi et qui est responsable des problèmes actuels. C'est ce qui les rend particulièrement efficaces.
3: La Tchéquie, d'où nous parlons, a une relation particulièrement complexe avec la Russie, avec son propre passé, qui est évidemment lié à la période communiste. Quels épisodes précis de l'histoire tchèque, ou j'ai envie de dire tchécoslovaque surtout, sont les plus fréquemment instrumentalisés par la propagande ?
4: En ce qui concerne la Tchéquie, dans nos recherches, trois thèmes apparaissent particulièrement. Alors c'est la Seconde Guerre mondiale et la libération par l'armée rouge en 1945, les thèmes liés aux nazis et à l'Ukraine, et enfin l'occupation de 1968. Ce sont des épisodes qui vraiment restent très présents dans la mémoire collective tchèque et qui peuvent donc être facilement réinterprétés ou instrumentalisés.
3: Est-ce qu'on peut dire que 1945, c'est devenu un terrain de bataille mémoriel ? Et puis peut-être aussi comment la propagande russe utilise le rôle de l'armée rouge dans la libération de la Tchécoslovaquie, qui est évidemment réel, on ne va pas le nier, pour construire l'image d'une Russie qui serait éternellement libératrice ?
4: Oui, en fait, c'est très complexe. Les récits ne sont pas toujours complètement faux, comme vous avez dit, mais c'est la manière dont ils sont utilisés qui est en fait problématique. L'année 1945 est absolument cruciale du point de vue de la propagande russe, et nous le voyons encore aujourd'hui, par exemple dans le film Mr. Nobody Against Putin, où les célébrations de la victoire de l'armée rouge font partie de l'éducation des personnes de tous les groupes d'âge. La propagande russe passe complètement sous silence le rôle de l'Occident dans la victoire contre le nazisme et elle présente souvent les efforts occidentaux comme marginaux. Elle crée un sentiment de dette et de culpabilisation au sein des sociétés d'Europe centrale et on retrouve également le récit selon lequel sans les Russes, nos États, les États de l'Europe de l'Est n'existeraient pas.
3: Oui, c'est intéressant que vous rappeliez ça puisque... Évidemment, dans ce récit, on oublie qu'une partie évidemment de l'effort de guerre de l'Union soviétique a été aidée et financée en partie, par exemple, par les États-Unis. Hein. Il y avait ce fameux plan Land and Lease. Et puis, on oublie également dans ce récit que le pacte Molotov-Ribbentrop, qui était un pacte de non-agression entre l'Allemagne et l'Union soviétique, tout ça, c'est commodément mis de côté. À l'inverse, on parlait là de 1945, on se fait un bond dans le temps, et puis en plus, on vient de commémorer les 58 ans de l'invasion de la Tchécoslovaquie par les troupes du pacte de Varsovie. Comment cette invasion, en août 68, est-elle présentée dans les récits pro-russes ? Est-ce qu'on cherche à la minimiser, la justifier, en déplacer la responsabilité ?
4: Alors oui, l'année 1968, c'est un sujet très difficile pour la propagande russe, car c'est précisément l'occupation de la Tchécoslovaquie qui constitue l'une des sources du sentiment anti-russe en Tchécoslovaquie. Notre étude a montré qu'il est relativement difficile pour la propagande russe d'élaborer un récit suffisamment convaincant pour démontrer leur innocence. Alors, ce qu'on a trouvé, c'est que la propagande russe tente de rejeter la responsabilité de l'invasion. Selon elle, l'invasion est soit une conséquence des décisions prises par les dirigeants communistes tchécoslovaques, soit elle accuse les Ukrainiens de l'Empire soviétique afin de créer un lien entre l'Ukraine moderne et l'occupation de 1968. C'est une méthode de manipulation assez classique. On cherche à saturer l'espace informationnel avec plusieurs récits différents, de manière à ce que le lecteur finisse par ne plus savoir quoi croire.
3: C'est intéressant d'ailleurs que vous disiez qu'eux-mêmes font des parallèles en fait avec l'Ukraine actuelle, puisque en fait beaucoup de Tchèques, à contrario, après le 24 février 2022, eux ont vu le parallèle, mais pas le même en fait. Et eux, ils ont vu que l'Ukraine était attaquée comme la Tchécoslovaquie avait été attaquée en 1968 en fait.
4: Oui, exactement. Ils cherchent en fait d'accuser les Ukrainiens pour qu'ils affaiblissent l'aide de la République tchèque à l'Ukraine.
3: On voit aussi régulièrement ressurgir la question de Munich. Alors, Munich, c'est en 1938, là on fait de nouveau un bond dans le passé, mais en arrière. Ou encore celle justement de la trahison occidentale. Pourquoi ces épisodes sont particulièrement utiles au récit russe contemporain, même si on imagine assez bien pourquoi?
4: Alors c'est très intéressant parce que d'après les résultats de notre étude, l'occupation nazie

0: différentes de réconciliation. C'est
1: oui,
0: quand même assez fou.
1: Exactement.
0: Le site Seznam Sprave vient de révéler qu'une campagne de désinformation cherchait à attiser les tensions tchéco-polonaises et prétend, donc c'est une campagne qui prétend que la Pologne voudrait annexer une partie du territoire tchèque, se base sur un vieux contentieux frontalier dont on a parlé sur notre site. Elle s'appuie sur de faux profils, des documents, des médias qui ont été fabriqués, piratés, dont le site Iroslas, le site de la radio publique tchèque. Les experts soupçonnent donc une opération liée au service russe. On est en plein dans ce que vous avez observé, en fait.
1: Oui, j'en ai déjà parlé un peu, mais en fait, c'est un autre phénomène de la propagande russe en Tchéquie et dans des autres pays aussi, de tenter de fragiliser les partenariats régionaux en s'appuyant sur des traumatismes historiques. Alors, le sujet de Tchéchine revient souvent, mais aussi le sujet du massacre de Voligny, un thème difficile pour les Polonais et les Ukrainiens dans leur partenariat.
0: Est-ce qu'il existe une différence entre la propagande justement qui s'adresse aux Tchèques et par exemple celle qui s'adresse aux Slovaques ? Est-ce que la mémoire de la période communiste joue un rôle différent dans ces deux pays ? Et si oui, pourquoi ? Parce qu'il faut quand même rappeler que ces deux pays en effet étaient un seul pays jusqu'en 1993 et qu'on peut dire qu'aujourd'hui, même dans leur rapport à la démocratie, à l'état de droit, ils ont quand même des trajectoires assez différentes.
1: Alors les récits diffèrent pour la période précédente, le coup d'État de février 1948, car l'histoire elle-même des deux pays est différente. Cependant, tout comme en Tchéquie, ils minimisent le rôle de l'Occident et de résistance nationale dans la lutte contre le nazisme. L'étude slovaque a également révélé un nombre beaucoup plus important d'articles consacrés à l'année 1948. Et aux différentes théories du complot expliquant la raison et qu'est-ce qui s'est passé pendant le coup d'État de février. Du point de vue de l'étude tchèque, on observe une volonté de fragmenter la mémoire historique commune tchécoslovaque et de nous monter les uns contre les autres. La Slovaquie était souvent présentée comme un meilleur exemple dans les articles consacrés à 1968. L'occupation était fréquemment expliquée par les désaccords entre les partis communistes tchèques et slovaques.
0: Votre étude porte évidemment sur plusieurs pays d'Europe centrale, c'est ça qui est intéressant, hein, c'est aussi cette possibilité de comparer. Qu'est-ce qui rapproche les récits qui sont diffusés en Tchéquie, en Slovaquie, en Pologne ? Et qu'est-ce qui les différencie ?
1: Alors, ce que les récits ont en commun, c'est qu'ils sont utilisés pour réduire le soutien à l'Ukraine et diminuer la confiance dans l'Union européenne et l'OTAN et les institutions publiques nationales. Après, les événements historiques sur lesquels la propagande se concentre varient d'un pays à l'autre. En Pologne, par exemple, c'est la conférence de Yalta qui ressort, alors qu'elle n'apparaît pas dans nos recherches sur la Tchéquie.
0: Est-ce qu'on peut véritablement parler d'une stratégie russe commune pour toute l'Europe centrale ou est-ce que Moscou adapte ses récits au traumatisme historique et aux sensibilités nationales de chaque pays ?
1: Alors en réalité c'est les deux. Il existe une volonté délibérée de réécrire les mémoires historiques de la Russie en Europe centrale et les récits s'appuient en partie sur les mêmes fondements, la victoire sur le fascisme ainsi que la volonté de présenter l'Ukraine comme un ennemi, comme un état fasciste. Cependant, les nuances propres à chaque récit sont toujours adaptées au contexte national et ce qui est susceptible de résonner dans les pays différents.
0: En 1844, déjà, le père du journalisme tchèque, Karel Havlíček Borovský, qui revenait de Russie où il avait passé quelques années, qui avait quand même cette idée de panslavisme au départ. En fait, il en est beaucoup revenu pour le coup, puisqu'il disait que les Russes aiment appeler slave tout ce qui est russe pour pouvoir plus tard nommer russe tout ce qui est slave. C'est une idée qui est reprise plus tard par Milan Kundera dans les années 80 dans son essai « Un Occident kidnappé », qui parle de 1968 justement, et c'est au cœur de ça. La notion de monde slave semble particulièrement importante dans les narratifs actuels. Comment est-ce que la Russie utilise encore donc cette idée de fraternité slave, de monde slave, et comment expliquer qu'elle puisse encore trouver un écho dans des sociétés telles que la Tchéquie, la Slovaquie, la Pologne, qui sont membres de l'UE et de l'OTAN ?
1: Alors c'est une très bonne question en fait parce que cette notion est basée sur l'idée d'une certaine fraternité slave que les Russes et les autres peuples slaves partagent une histoire, une culture, mais aussi certaines valeurs. Et justement, ces valeurs ne sont plus forcément les mêmes aujourd'hui. La Russie fait souvent appel à cet héritage. Par exemple, elle compare parfois à la République tchèque en présentant Slovaquie comme un meilleur modèle parce qu'elle respecterait davantage cette fraternité slave. On peut penser notamment à Robert Fico qui est

0: est rendu à Moscou pour les célébrations de la fin de la Seconde Guerre mondiale. Je pense que cela peut fonctionner en Europe centrale parce qu'une partie de l'Europe centrale a encore un sentiment d'être culturellement, historiquement, mais aussi socialement plus proche de quelque chose de l'Est que de l'Europe occidentale. Et je pense aussi que cela peut être lié au fait que nos démocraties sont relativement jeunes. Certains mécanismes de résilience démocratique ne sont peut-être donc pas encore très solides.
1: Et pourtant, on voit quand même dans les pays occidentaux, en fait, il y a une fragilité aussi d'ailleurs, hein. C'est pas seulement les démocraties toutes jeunes, puisque certains éléments de la propagande russe fonctionnent très bien en France aussi. Dans quelle mesure la propagande russe ne crée-t-elle pas nécessairement de nouveaux récits, mais recycle-t-elle des controverses et des frustrations qui existaient déjà, qui étaient déjà bien présentes dans les sociétés centre-européennes?
0: Oui, effectivement, la propagande russe s'appuie sur des conflits et des griefs historiques qui existent déjà dans les sociétés, mais qu'elle construit ensuite des différents récits autour de ces sujets. Il leur suffit parfois de juste créer de l'incertitude et en saturant l'espace informationnel avec des différentes versions d'un sujet, il devient plus difficile pour les gens de distinguer ce qui relève des faits et ce qui a été inventé ou manipulé.
1: Quel est le lien entre cette réécriture de l'histoire et la guerre actuelle en Ukraine? Et pourquoi est-ce que c'est nécessaire du côté russe, afin de justifier l'invasion de 2022, de modifier la perception que les Tchèques ou les Polonais ont de leur propre passé?
0: Alors c'est très important pour la Russie parce que toutes les guerres comportent également une guerre de l'information. Le soutien de l'Ukraine en Europe centrale perdure dans une certaine mesure parce que les sociétés de la région le souhaitent. Et la Russie considère qu'il est donc nécessaire de convaincre les sociétés d'Europe centrale que son action dans cette guerre est justifiée et qui pourrait ensuite contribuer à affaiblir les partenariats entre les pays d'Europe centrale et l'Ukraine. Et c'est en fait aussi ce qu'on a vu à Sezname, qu'est-ce qu'ils ont expliqué, comment la Russie essaye d'affaiblir le partenariat de Pologne et de la République tchèque pour en fait après affaiblir l'aide à l'Ukraine.
1: Le récit selon lequel les Ukrainiens auraient historiquement été des collaborateurs des nazis est particulièrement présent dans la propagande russe. D'ailleurs, c'était la grande phrase hein, du début de la guerre, c'était « on va dénazifier l'Ukraine ». C'était dit de manière très claire. Pourquoi cette référence à la Seconde Guerre mondiale est-elle aussi centrale?
0: Et alors la Russie, elle cherche à s'appuyer sur cette mémoire, notamment sur le rôle de l'armée rouge dans la libération de toute la région, pour se présenter comme le défenseur historique contre le nazisme. En parallèle, en associant les Ukrainiens au nazisme, elle cherche à légitimer son discours actuel et à présenter l'Ukraine comme un ennemi historique. Et c'est donc une manière de relier le passé en fait au présent et de donner une sorte de légitimité historique à la propagande actuelle.
1: On parle beaucoup des narratifs propagandistes, mais est-ce qu'on sait réellement dans quelle mesure ils convainquent les populations et comment est-ce qu'on mesure leur efficacité?
0: Et alors effectivement, il s'agit justement d'une question assez difficile. Ce qu'on peut faire, on peut mesurer la diffusion d'un récit, par exemple le nombre de vues, de partages ou de commentaires, mais cela ne veut pas forcément dire que les gens y croient.
1: Est-ce que vous avez identifié des publics qui sont particulièrement réceptifs à ces récits en Tchéquie?
0: Alors, c'était pas une des objectifs de notre étude, mais nous avons classé les publications en fonction de leur nombre de vues. Ce que moi je trouve très intéressant, c'est que la publication qui a été la plus visionnée avec 2087 vues concernait la fille du maréchal Koniev et le retrait de son monument de Prague.
1: C'était la grande controverse il y a quelques années, puisque la statue qui se trouvait dans le quartier de Prague 6, le 6e arrondissement de Prague, avait été régulièrement vandalisée, avec des jets de peinture rouge, etc. Puisque ce maréchal, qui, en effet, à qui on doit en partie aussi en 45 la libération du pays, est aussi celui qui amènera les chars en 68 en Tchécoslovaquie. Et aujourd'hui, cette statue est dans un dépôt. Il existe malgré tout en Tchéquie une forte tradition de méfiance à l'égard de la Russie, notamment depuis 1968, hein, vous le rappeliez. Est-ce que cette mémoire constitue finalement une forme de protection contre la propagande, ou est-ce que c'est, paradoxalement, ça peut être instrumentalisé, ou alors finalement, est-ce que la société sur ce sujet est totalement scindée, polarisée ?
0: C'est un peu difficile de répondre de manière catégorique, parce que oui, l'année 1968 est pour beaucoup de gens une source d'un certain sentiment anti-russe, mais d'un autre côté, c'est aussi cette même génération, celle qui a vécu 1968 lorsqu'elle était jeune, qui est particulièrement susceptible de croire à différents types de désinformations. Donc, nos recherches ont montré que la propagande russe cherche aujourd'hui à se défaire de la responsabilité de l'occupation et de cette manière à réécrire la mémoire historique. Ce qui me semble particulièrement préoccupant dans le contexte tchèque, c'est qu'il existe en Tchéquie environ 10% de la population qui adhère aux théories du complot et qui en même temps fait confiance à la désinformation russe. Et de plus, il existe des groupes politiques, par exemple un groupe sur Facebook, les Amis de Russie en République tchèque, qui compte environ 20 000 membres qui s'identifient avec la politique russe, ce qui est tout de même un chiffre assez important.
1: Est-ce qu'on peut lutter contre la désinformation historique simplement en rétablissant les faits auprès des gens ?
0: Alors, c'est certainement l'une des étapes, mais elle ne suffit pas à elle seule. Il faut vraiment mettre en place toute une série d'autres mesures, renforcer l'éducation aux médias et à l'information, améliorer la communication stratégique de l'État et développer les programmes éducatifs afin qu'ils s'accordent davantage de place à l'histoire du XXe siècle. Donc c'est toute une mise d'autres mesures.
1: On n'est pas vraiment là-dessus actuellement, puisque au sein des ministères, toutes les personnes qui s'occupaient des questions de désinformation ont été congédiées par le gouvernement actuel.
0: Oui, maintenant, c'est un temps très difficile en République tchèque, où l'éducation aux médias n'est pas vraiment une priorité maintenant dans l'éducation des jeunes personnes.
1: Est-ce que ce que vous observez en Europe centrale annonce, selon vous, une tendance, on va dire, plus large, qui irait jusqu'en Europe occidentale, et est-ce que la Russie pourrait essayer, chercher davantage à instrumentaliser les histoires nationales d'autres pays au-delà de l'Europe centrale ?
0: Oui, absolument. On voit déjà que la Russie utilise aussi les histoires nationales d'autres pays, notamment dans d'Europe occidentale. En Europe d'Occident, elle peut par exemple s'appuyer sur le passé colonial ou impérial de certains pays pour créer un récit de culpabilité.
1: Oui, et d'ailleurs, à ce propos, puisque vous faites le lien avec cette question des colonies, il se trouve que la Russie, via notamment le groupe Wagner, était très présente dans les anciennes colonies françaises en Afrique, pour le coup.
0: Oui, c'est ça. Et après, même dans les pays d'Europe d'Occident, ils cherchent à vraiment parler au public des personnes peut-être un peu moins éduquées et de vraiment leur convaincre que les pays d'Occident sont aussi culpables de leur passé colonial.
1: Est-ce que l'Union européenne dispose d'une politique suffisamment cohérente face à cette instrumentalisation de l'histoire, où la mémoire reste finalement essentiellement une affaire nationale à gérer finalement dans chaque pays ?
0: C'est en fait les deux, parce que la Commission européenne a de nombreuses initiatives qui cherchent à lutter contre la désinformation de manière coordonnée. Mais l'Union européenne, elle propose des ressources et des différents outils, mais son rôle reste essentiellement un rôle de soutien. C'est ensuite à chaque État membre de décider dans quelle mesure cette question constitue une priorité pour lui et dans quelle mesure il utilise ses outils et ses ressources et ce soutien de l'Union européenne. Ce qui est aussi également très positif au niveau européen et ce qu'on voit même dans notre recherche, c'est que l'Union nous permet de partager nos expériences et d'apprendre les uns des autres.
1: Pour terminer, Alexandra Noskova, quel est le principal danger de cette réécriture de l'histoire, selon vous ?
0: Alors, je pense que le principal danger, c'est de perdre une compréhension commune de notre histoire, même comme Europe, de perdre une compréhension commune. Et à long terme, cela peut aussi affaiblir la confiance dans les institutions et dans la démocratie.
1: Alexandra Noskova, merci beaucoup.
0: Merci pour m'inviter et merci à tous pour écouter.
1: Je rappelle que vous travaillez au Prague Security Studies Institute et nous rencontrions aujourd'hui pour parler de cette nouvelle étude qui est consacrée à la propagande russe qui, je rappelle, a un angle très spécifique autour de la réécriture de l'histoire. Merci beaucoup.

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1: Les génies de la musique en pays tchèque. C'est la nouvelle série que vous propose Radio Prague International sur son site français.radio.cz avec des sous-titres en français également et un premier épisode, vous l'avez entendu, consacré à Mozart avec Prague, la ville qui fit triompher ce compositeur. C'est le premier épisode de cette nouvelle série vidéo consacrée au compositeur de renom en pays tchèque. Car vous le savez, Mozart a connu le succès dans de nombreux lieux, mais c'est à Prague qu'il a su séduire le public avec des œuvres jugées inhabituelles à Vienne ou à Salzbourg, et notamment avec un lieu emblématique de ce succès pragois, le Théâtre des États, et puis également la Villa Bertramka dans le 5e arrondissement de la capitale tchèque aujourd'hui, et qui est un lieu célèbre où a séjourné Mozart. Voilà pour le premier épisode de cette série qui continue dans les prochaines semaines avec notamment Gustav Mahler, né en pays tchèque, et puis il y aura également Wagner et Beethoven, qui ont tous des liens avec ces pays tchèques. Vous en saurez davantage en suivant cette nouvelle série en vidéo que vous pouvez consulter sur notre site, donc français.radio.cz, mais également sur nos réseaux sociaux Facebook, Blue Sky, X, Instagram, YouTube, j'en passe et des meilleurs. Et vous le savez, si vous écoutez ce podcast, nous sommes présents sur toutes les plateformes de podcast dignes de ce nom, YouTube Music, Spotify, Google Podcast, j'en passe, et des meilleurs là aussi encore. Merci à toutes et à tous pour votre fidélité et votre attention. 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Je vous souhaite un excellent week-end où que vous soyez dans le monde. Ahoy, naslyšenou.

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2: Et vous avez bien raison, Dobrý den, bonjour à toutes et à tous. Une demi-heure en tchéquie, c'est notre podcast bi-hebdomadaire désormais. Et vous êtes bienvenus à l'écoute des accords de Munich en 1938, à l'invasion de la Tchécoslovaquie en 1968, en passant par sa libération en 1945. Et la propagande russe puise dans les grandes pages de l'histoire tchèque du XXe siècle, mais aussi de celle de l'Europe centrale dans son ensemble, pour construire de nouvelles interprétations des faits établis. En minimisant certains épisodes et en en détournant d'autres, elle tente, la Russie, notamment de présenter son pays, la Russie, comme le défenseur historique des peuples slaves face à un Occident présenté comme éternellement hostile. Derrière la manipulation historique, ces récits qui alimentent les réseaux sociaux visent à réduire le soutien à l'Ukraine et à fragiliser la confiance dans l'Union européenne et les institutions démocratiques. Alexandra Noskova, co-auteure d'une étude sur le sujet, analyse au micro d'Anna Kubishta les mécanismes de cette instrumentalisation de l'histoire.
3: Alexandra Noskova, bonjour.
4: Bonjour.
3: Vous travaillez au Prague Security Studies Institute et vous êtes co-auteur d'une nouvelle étude sur la propagande russe avec un angle spécifique autour de la réécriture de l'histoire. C'est l'occasion de rappeler d'ailleurs qu'il existe un excellent petit ouvrage de l'historien français Nicolas Vert qui est paru chez Tract, dans les Tracts de Gallimard. C'était peu après l'invasion de l'Ukraine. C'est un ouvrage qui est intitulé « Poutine, historien en chef » et qui montre bien justement les usages russes de l'histoire. Et votre étude, que vous avez présentée il y a quelque temps et qui est encore en train d'être finalisée, montre que la propagande russe ne se contente pas de diffuser de fausses informations, par exemple sur la guerre en Ukraine, comme on en a un peu l'habitude depuis quelque temps, mais elle cherche aussi à réinterpréter l'histoire de l'Europe centrale. Pourquoi l'histoire est-elle aujourd'hui un instrument aussi important de la propagande russe ?
4: Alors, c'est quelque chose qui nous définit et qui définit également notre relation avec les autres partenaires et en particulier avec la Russie. L'histoire, c'est quelque chose de fondamental qui a façonné les relations de la Russie moderne.
3: Vous identifiez dans cette étude trois grands récits. La Russie comme libératrice, l'Occident qui chercherait à détruire le monde slave et les Ukrainiens comme responsables des malheurs de la région. Pourquoi ces trois récits sont-ils particulièrement efficaces en Europe centrale ?
4: Alors c'est surtout lié à l'histoire et aux expériences des pays d'Europe centrale. Ces récits utilisent des thèmes que les gens connaissent bien, par exemple le rôle de l'Union soviétique pendant la Seconde Guerre mondiale ou l'expérience des grandes puissances qui ont décidé du destin de la région. En plus, ces récits sont très catégoriques. Ils disent qui est le héros, qui est l'ennemi et qui est responsable des problèmes actuels. C'est ce qui les rend particulièrement efficaces.
3: La Tchéquie, d'où nous parlons, a une relation particulièrement complexe avec la Russie, avec son propre passé, qui est évidemment lié à la période communiste. Quels épisodes précis de l'histoire tchèque, ou j'ai envie de dire tchécoslovaque surtout, sont les plus fréquemment instrumentalisés par la propagande ?
4: En ce qui concerne la Tchéquie, dans nos recherches, trois thèmes apparaissent particulièrement. Alors c'est la Seconde Guerre mondiale et la libération par l'Armée rouge en 1945, les thèmes liés aux nazis et à l'Ukraine, et enfin l'occupation de 1968. Ce sont des épisodes qui vraiment restent très présents dans la mémoire collective tchèque et qui peuvent donc être facilement réinterprétés ou instrumentalisés.
3: Est-ce qu'on peut dire que 1945, c'est devenu un terrain de bataille mémoriel ? Et puis peut-être aussi comment la propagande russe utilise le rôle de l'armée rouge dans la libération de la Tchécoslovaquie, qui est évidemment réel, on ne va pas le nier, pour construire l'image d'une Russie qui serait éternellement libératrice ?
4: Oui, en fait, c'est très complexe. Les récits ne sont pas toujours complètement faux, comme vous avez dit, mais c'est la manière dont ils sont utilisés qui est en fait problématique. L'année 1945 est absolument cruciale du point de vue de la propagande russe, et nous le voyons encore aujourd'hui, par exemple dans le film Mr. Nobody Against Putin, où les célébrations de la victoire de l'armée rouge font partie de l'éducation des personnes de tous les groupes d'âge. La propagande russe passe complètement sous silence le rôle de l'Occident dans la victoire contre le nazisme et elle présente souvent les efforts occidentaux comme marginaux. Elle crée un sentiment de dette et de culpabilisation au sein des sociétés d'Europe centrale et on retrouve également le récit selon lequel sans les Russes, nos États, les États de l'Europe de l'Est n'existeraient pas.
3: Oui, c'est intéressant que vous rappeliez ça puisque... Évidemment, dans ce récit, on oublie qu'une partie évidemment de l'effort de guerre de l'Union soviétique a été aidée et financée en partie, par exemple, par les États-Unis. Hein. Il y avait ce fameux plan Land and Lease. Et puis, on oublie également dans ce récit que le pacte Molotov-Ribbentrop, qui était un pacte de non-agression entre l'Allemagne et l'Union soviétique, tout ça s'est commodément mis de côté. À l'inverse, on parlait là de 1945, on se fait un bond dans le temps, et puis en plus on vient de commémorer les 58 ans de l'invasion de la Tchécoslovaquie par les troupes du pacte de Varsovie. Comment cette invasion en août 68 est-elle présentée dans les récits pro-russes ? Est-ce qu'on cherche à la minimiser, la justifier, en déplacer la responsabilité ?
4: Alors oui, l'année 1968, c'est un sujet très difficile pour la propagande russe, car c'est précisément l'occupation de la Tchécoslovaquie qui constitue l'une des sources du sentiment anti-russe en Tchécoslovaquie. Notre étude a montré qu'il est relativement difficile pour la propagande russe d'élaborer un récit suffisamment convaincant pour démontrer leur innocence. Alors, ce qu'on a trouvé, c'est que la propagande russe tente de rejeter la responsabilité de l'invasion. Selon elle, l'invasion est soit une conséquence des décisions prises par les dirigeants communistes tchécoslovaques, soit elle accuse les Ukrainiens de l'Empire soviétique afin de créer un lien entre l'Ukraine moderne et l'occupation de 1968. C'est une méthode de manipulation assez classique. On cherche à saturer l'espace informationnel avec plusieurs récits différents, de manière à ce que le lecteur finisse par ne plus savoir quoi croire.
3: C'est intéressant d'ailleurs que vous disiez qu'eux-mêmes font des parallèles en fait, avec l'Ukraine actuelle, puisque en fait, beaucoup de Tchèques, à contrario, après le 24 février 2022, eux ont vu le parallèle, mais pas le même en fait. Et eux, ils ont vu que l'Ukraine était attaquée comme la Tchécoslovaquie avait été attaquée en 1968 en fait.
4: Oui, exactement. Ils cherchent en fait d'accuser les Ukrainiens pour qu'ils affaiblissent l'aide de la République tchèque à l'Ukraine.
3: On voit aussi régulièrement ressurgir la question de Munich. Alors, Munich, c'est en 1938, là on fait de nouveau un bond dans le passé, mais en arrière. Ou encore celle justement de la trahison occidentale. Pourquoi ces épisodes sont particulièrement utiles au récit russe contemporain, même si on imagine assez bien pourquoi?
4: Alors c'est très intéressant parce que d'après les résultats de notre étude, l'occupation nazie et les accords de Munich apparaissent toujours en lien avec l'occupation de 1968. Dans les récits qui comparent ces deux occupations et cherchent en quelque sorte à expliquer que l'occupation soviétique n'était finalement pas si terrible comparée à l'occupation nazie. Il s'agit d'une délégitimation globale de notre relation avec l'Occident et nos partenaires. Et même l'Union européenne est souvent présentée comme une sorte d'entité succédant au nazisme.
3: C'est ce qui est quand même assez fort, quand même, puisque ça a été justement construit dans une perspective totalement différente de réconciliation. C'est
4: oui,
3: quand même assez fou.
4: Exactement.
3: Le site Seznam Spravy vient de révéler qu'une campagne de désinformation cherchait à attiser les tensions tchéco-polonaises et prétend, donc c'est une campagne qui prétend que la Pologne voudrait annexer une partie du territoire tchèque, se base sur un vieux contentieux frontalier dont on a parlé sur notre site. Elle s'appuie sur de faux profils, des documents, des médias qui ont été fabriqués, piratés, dont le site IROZLAS, le site de la radio publique tchèque. Les experts soupçonnent donc une opération liée au service russe. On est en plein dans ce que vous avez observé, en fait.
4: Oui, j'en ai déjà parlé un peu, mais en fait, c'est un autre phénomène de la propagande russe en Tchéquie et dans des autres pays aussi, de tenter de fragiliser les partenariats régionaux en s'appuyant sur des traumatismes historiques. Alors, le sujet de Tchéchine revient souvent, mais aussi le sujet du massacre de Voligny, un thème difficile pour les Polonais et les Ukrainiens dans leur partenariat.
3: Est-ce qu'il existe une différence entre la propagande justement qui s'adresse aux Tchèques et par exemple celle qui s'adresse aux Slovaques ? Est-ce que la mémoire de la période communiste joue un rôle différent dans ces deux pays ? Et si oui, pourquoi ? Parce qu'il faut quand même rappeler que ces deux pays en effet étaient un seul pays jusqu'en 1993 et qu'on peut dire qu'aujourd'hui, même dans leur rapport à la démocratie, à l'état de droit, ils ont quand même des trajectoires assez différentes.
4: Alors les récits diffèrent pour la période précédente, le coup d'État de février 1948, car l'histoire elle-même des deux pays est différente. Cependant, tout comme en Tchéquie, ils minimisent le rôle de l'Occident et de résistance nationale dans la lutte contre le nazisme. L'étude slovaque a également révélé un nombre beaucoup plus important d'articles consacrés à l'année 1948 et aux différentes théories du complot

0: aussi cette possibilité de comparer. Qu'est-ce qui rapproche les récits qui sont diffusés en Tchéquie, en Slovaquie, en Pologne? Et qu'est-ce qui les différencie?
1: Alors, ce que les récits ont en commun, c'est qu'ils sont utilisés pour réduire le soutien à l'Ukraine et diminuer la confiance dans l'Union européenne et l'OTAN et les institutions publiques nationales. Après, les événements historiques sur lesquels la propagande se concentre varient d'un pays à l'autre. En Pologne, par exemple, c'est la conférence de Yalta qui ressort, alors qu'elle n'apparaît pas dans nos recherches sur la Tchéquie.
0: Est-ce qu'on peut véritablement parler d'une stratégie russe commune pour toute l'Europe centrale, ou est-ce que Moscou adapte ses récits au traumatisme historique et aux sensibilités nationales de chaque pays?
1: Alors, en réalité, c'est les deux. Il existe une volonté délibérée de réécrire les mémoires historiques de la Russie en Europe centrale, et les récits s'appuient en partie sur les mêmes fondements, la victoire sur le fascisme, ainsi que la volonté de présenter l'Ukraine comme un ennemi, comme un État fasciste. Cependant, les nuances propres à chaque récit sont toujours adaptées au contexte national et ce qui est susceptible de résonner dans les pays différents.
0: En 1844, déjà, le père du journalisme tchèque, Karel Havlíček Borovský, qui revenait de Russie où il avait passé quelques années, qui avait quand même cette idée de panslavisme au départ. En fait, il en est beaucoup revenu pour le coup, puisqu'il disait que les Russes aiment appeler slave tout ce qui est russe pour pouvoir plus tard nommer russe tout ce qui est slave. C'est une idée qui est reprise plus tard par Milan Kundera dans les années 80 dans son essai Un Occident kidnappé, qui parle de 1968 justement, et c'est au cœur de ça. La notion de monde slave semble particulièrement importante dans les narratifs actuels. Comment est-ce que la Russie utilise encore donc cette idée de fraternité slave, de monde slave, et comment expliquer qu'elle puisse encore trouver un écho dans des sociétés telles que la Tchéquie, la Slovaquie, la Pologne, qui sont membres de l'UE et de l'OTAN?
1: Alors, c'est une très bonne question, en fait, parce que cette notion est basée sur l'idée d'une certaine fraternité slave, que les Russes et les autres peuples slaves partagent une histoire, une culture, mais aussi certaines valeurs. Et justement, ces valeurs ne sont plus forcément les mêmes aujourd'hui. La Russie fait souvent appel à cet héritage. Par exemple, elle compare parfois à la République tchèque en présentant Slovaquie comme un meilleur modèle parce qu'elle respecterait davantage cette fraternité slave. On peut penser notamment à Robert Fico qui est rendu à Moscou pour les célébrations de la fin de la Seconde Guerre mondiale. Je pense que cela peut fonctionner en Europe centrale parce qu'une partie de l'Europe centrale a encore un sentiment d'être culturellement, historiquement, mais aussi socialement plus proche de quelque chose de l'Est que de l'Europe occidentale. Et je pense aussi que cela peut être lié au fait que nos démocraties sont relativement jeunes. Certains mécanismes de résilience démocratique ne sont peut-être pas encore très solides.
0: Et pourtant, on voit quand même dans les pays occidentaux, en fait, il y a une fragilité aussi d'ailleurs. C'est pas seulement les démocraties toutes jeunes, puisque certains éléments de la propagande russe fonctionnent très bien en France aussi. Dans quelle mesure la propagande russe ne crée-t-elle pas nécessairement de nouveaux récits, mais recycle-t-elle des controverses et des frustrations qui existaient déjà, qui étaient déjà bien présentes dans les sociétés centre-européennes?
1: Oui, effectivement, la propagande russe s'appuie sur des conflits et des griefs historiques qui existent déjà dans les sociétés, mais qu'elle construit ensuite des différents récits autour de ces sujets. Il leur suffit parfois de juste créer de l'incertitude, et en saturant l'espace informationnel avec des différentes versions d'un sujet, il devient plus difficile pour les gens de distinguer ce qui relève des faits et ce qui a été inventé ou manipulé.
0: Quel est le lien entre cette réécriture de l'histoire et la guerre actuelle en Ukraine? Et pourquoi est-ce que c'est nécessaire du côté russe, afin de justifier l'invasion de 2022, de modifier la perception que les Tchèques ou les Polonais ont de leur propre passé?
1: Alors, c'est très important pour la Russie parce que toutes les guerres comportent également une guerre de l'information. Le soutien de l'Ukraine en Europe centrale perdure dans une certaine mesure parce que les sociétés de la région le souhaitent. Et la Russie considère qu'il est donc nécessaire de convaincre les sociétés d'Europe centrale que son action dans cette guerre est justifiée et qui pourrait ensuite contribuer à affaiblir les partenariats entre les pays d'Europe centrale et l'Ukraine. Et c'est en fait aussi ce qu'on a vu à Seznam, qu'est-ce qu'ils ont expliqué, comment la Russie essaie d'affaiblir le partenariat de Pologne et de la République tchèque pour en fait après affaiblir

0: l'aide à l'Ukraine.
1: Mmh. Le récit selon lequel les Ukrainiens auraient historiquement été des collaborateurs des nazis est particulièrement présent dans la propagande russe. D'ailleurs, c'était la grande phrase hein, du début de la guerre, c'était « on va dénazifier l'Ukraine ». C'était dit de manière très claire. Pourquoi cette référence à la Seconde Guerre mondiale est-elle aussi centrale ?
0: Et alors la Russie, elle cherche à s'appuyer sur cette mémoire, notamment sur le rôle de l'armée rouge dans la libération de toute la région, pour se présenter comme le défenseur historique contre le nazisme. En parallèle, en associant les Ukrainiens au nazisme, elle cherche à légitimer son discours actuel et à présenter l'Ukraine comme un ennemi historique. Et c'est donc une manière de relier le passé en fait au présent et de donner une sorte de légitimité historique à la propagande actuelle.
1: On parle beaucoup des narratifs propagandistes, mais est-ce qu'on sait réellement dans quelle mesure ils convainquent les populations et comment est-ce qu'on mesure leur efficacité ?
0: Et alors effectivement, il s'agit justement d'une question assez difficile. Ce qu'on peut faire, on peut mesurer la diffusion d'un récit, par exemple le nombre de vues, de partages ou de commentaires, mais cela ne veut pas forcément dire que les gens y croient.
1: Est-ce que vous avez identifié des publics qui sont particulièrement réceptifs à ces récits en Tchéquie ?
0: Alors, c'était pas une des objectifs de notre étude, mais nous avons classé les publications en fonction de leur nombre de vues. Ce que moi je trouve très intéressant, c'est que la publication qui a été la plus visionnée avec 2087 vues concernait la fille du maréchal Koniev et le retrait de son monument de Prague.
1: C'était la grande controverse il y a quelques années, puisque la statue qui se trouvait dans le quartier de Prague 6, le 6e arrondissement de Prague, avait été régulièrement vandalisée avec des jets de peinture rouge, etc. Puisque ce maréchal, qui en effet à qui on doit en partie aussi en 45 la libération du pays, est aussi celui qui amènera les chars en 68 en Tchécoslovaquie. Et aujourd'hui, cette statue est dans un dépôt. Il existe malgré tout en Tchéquie une forte tradition de méfiance à l'égard de la Russie, notamment depuis 1968, hein, vous le rappeliez. Est-ce que cette mémoire constitue finalement une forme de protection contre la propagande, ou est-ce que c'est paradoxalement, ça peut être instrumentalisé, ou alors finalement, est-ce que la société sur ce sujet est totalement scindée, polarisée ?
0: C'est un peu difficile de répondre de manière catégorique, parce que oui, l'année 1968 est pour beaucoup de gens une source d'un certain sentiment anti-russe. Mais d'un autre côté, c'est aussi cette même génération, celle qui a vécu 1968 lorsqu'elle était jeune, qui est particulièrement susceptible de croire à différents types de désinformations. Donc nos recherches ont montré que la propagande russe cherche aujourd'hui à se défaire de la responsabilité de l'occupation et de cette manière à réécrire la mémoire historique. Ce qui me semble particulièrement préoccupant dans le contexte tchèque, c'est qu'il existe en Tchéquie environ 10% de la population qui adhère aux théories du complot et qui en même temps fait confiance à la désinformation russe. Et de plus, il existe des groupes politiques, par exemple un groupe sur Facebook, les Amis de Russie en République tchèque, qui compte environ 20 000 membres qui s'identifient avec la politique russe, ce qui est tout de même un chiffre assez important.
1: Est-ce qu'on peut lutter contre la désinformation historique simplement en rétablissant les faits auprès des gens ?
0: Alors, c'est certainement l'une des étapes, mais elle ne suffit pas à elle seule. Il faut vraiment mettre en place toute une série d'autres mesures, renforcer l'éducation aux médias et à l'information, améliorer la communication stratégique de l'État et développer les programmes éducatifs afin qu'ils s'accordent davantage de place à l'histoire du XXe siècle. Donc c'est toute une mise d'autres mesures.
1: On n'est pas vraiment là-dessus actuellement, puisque au sein des ministères, toutes les personnes qui s'occupaient des questions de désinformation ont été congédiées par le gouvernement actuel.
0: Oui, maintenant, c'est un temps très difficile en République tchèque, où l'éducation aux médias n'est pas vraiment une priorité maintenant dans l'éducation des jeunes personnes.
1: Est-ce que ce que vous observez en Europe centrale annonce, selon vous, une tendance, on va dire, plus large, qui irait jusqu'en Europe occidentale, et est-ce que la Russie pourrait essayer, chercher davantage à instrumentaliser les histoires nationales d'autres pays au-delà de l'Europe centrale ?
0: Oui, absolument. On voit déjà que la Russie utilise aussi les histoires nationales d'autres pays, notamment dans d'Europe occidentale. En Europe d'Occident, elle peut par exemple s'appuyer sur le passé colonial ou impérial de certains pays pour créer un récit de culpabilité.
1: Oui, et d'ailleurs, à ce propos, puisque vous faites le lien avec cette question des colonies, il se trouve que la Russie, via notamment le groupe Wagner, était très, très présente dans les anciennes colonies françaises en Afrique, pour le coup.
0: Oui, c'est ça. Et après, même dans les pays d'Europe d'Occident, ils cherchent à vraiment parler au public des personnes peut-être un peu moins éduquées et de vraiment leur convaincre que les pays d'Occident sont aussi culpables de leur passé colonial.
1: Est-ce que l'Union européenne dispose d'une politique suffisamment cohérente face à cette instrumentalisation de l'histoire ? Où la mémoire reste finalement essentiellement une affaire nationale à gérer finalement dans chaque pays.
0: C'est en fait les deux, parce que la Commission européenne a de nombreuses initiatives qui cherchent à lutter contre la désinformation de manière coordonnée. Mais l'Union européenne, elle propose des ressources et des différents outils, mais son rôle reste essentiellement un rôle de soutien. C'est ensuite à chaque État membre de décider dans quelle mesure cette question constitue une priorité pour lui et dans quelle mesure il utilise ses outils et ses ressources et ce soutien de l'Union européenne. Ce qui est aussi également très positif au niveau européen et ce qu'on voit même dans notre recherche, c'est que l'Union nous permet de partager nos expériences et d'apprendre les uns des autres.
1: Pour terminer, Alexandra Noskova, quel est le principal danger de cette réécriture de l'histoire, selon vous ?
0: Alors, je pense que le principal danger, c'est de perdre une compréhension commune de notre histoire, même comme Europe, de perdre une compréhension commune. Et à long terme, cela peut aussi affaiblir la confiance dans les institutions et dans la démocratie.
1: Alexandra Noskova, merci beaucoup.
0: Merci pour m'inviter et merci à tous pour écouter.
1: Je rappelle que vous travaillez au Prague Security Studies Institute et nous rencontrions aujourd'hui pour parler de cette nouvelle étude qui est consacrée à la propagande russe qui, je rappelle, a un angle très spécifique autour de la réécriture de l'histoire. Merci beaucoup.

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1: Les génies de la musique en pays tchèque. C'est la nouvelle série que vous propose Radio Prague International sur son site français.radio.cz avec des sous-titres en français également et un premier épisode, vous l'avez entendu, consacré à Mozart avec Prague, la ville qui fit triompher ce compositeur. C'est le premier épisode de cette nouvelle série vidéo consacrée au compositeur de renom en pays tchèque. Car vous le savez, Mozart a connu le succès dans de nombreux lieux, mais c'est à Prague qu'il a su séduire le public avec des œuvres jugées inhabituelles à Vienne ou à Salzbourg, et notamment avec un lieu emblématique de ce succès pragois, le Théâtre des États, et puis également la Villa Bertramka, dans le 5e arrondissement de la capitale tchèque aujourd'hui, et qui est un lieu célèbre où a séjourné Mozart. Voilà pour le premier épisode de cette série, qui continue dans les prochaines semaines avec notamment Gustav Mahler, né en pays tchèque, et puis il y aura également Wagner et Beethoven, qui ont tous des liens avec ces pays tchèques. Vous en saurez davantage en suivant cette nouvelle série en vidéo que vous pouvez consulter sur notre site, donc français.radio.cz, mais également sur nos réseaux sociaux, Facebook, Blue Sky, X, Instagram, YouTube, j'en passe et des meilleurs. 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Ahoy, naslyšenou.

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3: Et vous avez bien raison, Dobrý den, bonjour à toutes et à tous. Une demi-heure en tchéquie, c'est notre podcast bi-hebdomadaire désormais. Et vous êtes bienvenue à l'écoute des accords de Munich en 1938, à l'invasion de la Tchécoslovaquie en 1968, en passant par sa libération en 1945. La propagande russe puise dans les grandes pages de l'histoire tchèque du XXe siècle, mais aussi de celle de l'Europe centrale dans son ensemble, pour construire de nouvelles interprétations des faits établis. En minimisant certains épisodes et en en détournant d'autres, elle tente, la Russie, notamment de présenter son pays, la Russie, comme le défenseur historique des peuples slaves face à un Occident présenté comme éternellement hostile. Derrière la manipulation historique, ces récits qui alimentent les réseaux sociaux visent à réduire le soutien à l'Ukraine et à fragiliser la confiance dans l'Union européenne et les institutions démocratiques. Alexandra Noskova, co-auteure d'une étude sur le sujet, analyse au micro d'Anna Kubishta les mécanismes de cette instrumentalisation de l'histoire.
4: Alexandra Noskova, bonjour.
5: Bonjour.
4: Vous travaillez au Prague Security Studies Institute et vous êtes co-auteur d'une nouvelle étude sur la propagande russe avec un angle spécifique autour de la réécriture de l'histoire. C'est l'occasion de rappeler d'ailleurs qu'il existe un excellent petit ouvrage de l'historien français Nicolas Vert qui est paru chez Tract, dans les Tracts de Gallimard. C'était peu après l'invasion de l'Ukraine. C'est un ouvrage qui est intitulé « Poutine, historien en chef » et qui montre bien justement les usages russes de l'histoire. Et votre étude, que vous avez présentée il y a quelque temps et qui est encore en train d'être finalisée, montre que la propagande russe ne se contente pas de diffuser de fausses informations, par exemple sur la guerre en Ukraine, comme on en a un peu l'habitude depuis quelque temps, mais elle cherche aussi à réinterpréter l'histoire de l'Europe centrale. Pourquoi l'histoire est-elle aujourd'hui un instrument aussi important de la propagande russe ?
6: Alors, c'est quelque chose qui nous définit et qui définit également notre relation avec les autres partenaires et en particulier avec la Russie. L'histoire, c'est quelque chose de fondamental qui a façonné les relations de la Russie moderne.
4: Vous identifiez dans cette étude trois grands récits. La Russie comme libératrice, l'Occident qui chercherait à détruire le monde slave et les Ukrainiens comme responsables des malheurs de la région. Pourquoi ces trois récits sont-ils particulièrement efficaces en Europe centrale ?
6: Alors c'est surtout lié à l'histoire et aux expériences des pays d'Europe centrale. Ces récits utilisent des thèmes que les gens connaissent bien, par exemple le rôle de l'Union soviétique pendant la Seconde Guerre mondiale ou l'expérience des grandes puissances qui ont décidé du destin de la région. En plus, ces récits sont très catégoriques. Ils disent qui est le héros, qui est l'ennemi et qui est responsable des problèmes actuels. C'est ce qui les rend particulièrement efficaces.
4: La Tchéquie, d'où nous parlons, a une relation particulièrement complexe avec la Russie, avec son propre passé, qui est évidemment lié à la période communiste. Quels épisodes précis de l'histoire tchèque, ou j'ai envie de dire tchécoslovaque surtout, sont les plus fréquemment instrumentalisés par la propagande ?
6: En ce qui concerne la Tchéquie, dans nos recherches, trois thèmes apparaissent particulièrement. Alors c'est la Seconde Guerre mondiale et la libération par l'armée rouge en 1945, les thèmes liés aux nazis et à l'Ukraine, et enfin l'occupation de 1968. Ce sont des épisodes qui vraiment restent très présents dans la mémoire collective tchèque et qui peuvent donc être facilement réinterprétés ou instrumentalisés.
4: Est-ce qu'on peut dire que 1945, c'est devenu un terrain de bataille mémoriel ? Et puis peut-être aussi comment la propagande russe utilise le rôle de l'armée rouge dans la libération de la Tchécoslovaquie, qui est évidemment réel, on ne va pas le nier, pour construire l'image d'une Russie qui serait éternellement libératrice ?
6: Oui, en fait, c'est très complexe. Les récits ne sont pas toujours complètement faux, comme vous avez dit, mais c'est la manière dont ils sont utilisés qui est en fait problématique. L'année 1945 est absolument cruciale du point de vue de la propagande russe, et nous le voyons encore aujourd'hui, par exemple dans le film Mr. Nobody Against Putin, où les célébrations de la victoire de l'armée rouge font partie de l'éducation des personnes de tous les groupes d'âge. La propagande russe passe complètement sous silence le rôle de l'Occident dans la victoire contre le nazisme et elle présente souvent les efforts occidentaux comme marginaux. Elle crée un sentiment de dette et de culpabilisation au sein des sociétés d'Europe centrale et on retrouve également le récit selon lequel sans les Russes, nos États, les États de l'Europe de l'Est n'existeraient pas.
4: Oui, c'est intéressant que vous rappeliez ça puisque... Évidemment, dans ce récit, on oublie qu'une partie évidemment de l'effort de guerre de l'Union soviétique a été aidée et financée en partie, par exemple, par les États-Unis. Hein. Il y avait ce fameux plan Land and Lease. Et puis, on oublie également dans ce récit que le pacte Molotov-Ribbentrop, qui était un pacte de non-agression entre l'Allemagne et l'Union soviétique, tout ça, c'est commodément mis de côté. À l'inverse, on parlait là de 1945, on se fait un bond dans le temps, et puis en plus on vient de commémorer les 58 ans de l'invasion de la Tchécoslovaquie par les troupes du pacte de Varsovie. Comment cette invasion en août 68 est-elle présentée dans les récits pro-russes ? Est-ce qu'on cherche à la minimiser, la justifier, en déplacer la responsabilité ?
6: Alors oui, l'année 1968, c'est un sujet très difficile pour la propagande russe, car c'est précisément l'occupation de la Tchécoslovaquie qui constitue l'une des sources du sentiment anti-russe en Tchécoslovaquie. Notre étude a montré qu'il est relativement difficile pour la propagande russe d'élaborer un récit suffisamment convaincant pour démontrer leur innocence. Alors ce qu'on a trouvé, c'est que la propagande russe tente de rejeter la responsabilité de l'invasion. Selon elle, l'invasion est soit une conséquence des décisions prises par les dirigeants communistes tchécoslovaques, soit elle accuse les Ukrainiens de l'Empire soviétique afin de créer un lien entre l'Ukraine moderne et l'occupation de 1968. C'est une méthode de manipulation assez classique. On cherche à saturer l'espace informationnel avec plusieurs récits différents, de manière à ce que le lecteur finisse par ne plus savoir quoi croire.
4: C'est intéressant d'ailleurs que vous disiez qu'eux-mêmes font des parallèles en fait avec l'Ukraine actuelle, puisque en fait beaucoup de Tchèques, à contrario, après le 24 février 2022, eux ont vu le parallèle, mais pas le même en fait. Et eux, ils ont vu que l'Ukraine était attaquée comme la Tchécoslovaquie avait été attaquée en 1968 en fait.
6: Oui, exactement. Ils cherchent en fait d'accuser les Ukrainiens pour qu'ils affaiblissent l'aide de la République tchèque à l'Ukraine.
4: On voit aussi régulièrement ressurgir la question de Munich. Alors, Munich, c'est en 1938, là on fait de nouveau un bond dans le passé, mais en arrière. Ou encore celle justement de la trahison occidentale. Pourquoi ces épisodes sont particulièrement utiles au récit russe contemporain, même si on imagine assez bien pourquoi?
6: Alors c'est très intéressant parce que d'après les résultats de notre étude, l'occupation nazie et les accords de Munich apparaissent toujours en lien avec l'occupation de 1968. Dans les récits qui comparent ces deux occupations et cherchent en quelque sorte à expliquer que l'occupation soviétique n'était finalement pas si terrible comparée à l'occupation nazie. Il s'agit d'une délégitimation globale de notre relation avec l'Occident et nos partenaires. Et même l'Union européenne est souvent présentée comme une sorte d'entité succédant au nazisme.
4: C'est ce qui est quand même assez fort, quand même, puisque ça a été justement construit dans une perspective totalement différente de réconciliation. C'est
6: oui,
4: quand même assez fou.
6: Exactement.
4: Le site Seznam Spravy vient de révéler qu'une campagne de désinformation cherchait à attiser les tensions tchéco-polonaises. Et prétend, donc c'est une campagne qui prétend que la Pologne voudrait annexer une partie du territoire tchèque, se base sur un vieux contentieux frontalier dont on a parlé sur notre site. Elle s'appuie sur de faux profils, des documents, des médias qui ont été fabriqués, piratés, dont le site Iroslas, le site de la radio publique tchèque. Les experts soupçonnent donc une opération liée aux services russes. On est en plein dans ce que vous avez observé, en fait.
6: Oui, j'en ai déjà parlé un peu, mais en fait, c'est un autre phénomène de la propagande russe en Tchéquie et dans des autres pays aussi, de tenter de fragiliser les partenariats régionaux en s'appuyant sur des traumatismes historiques. Alors, le sujet de Tchétchène revient souvent, mais aussi le sujet du massacre de Voligny, un thème difficile pour les Polonais et les Ukrainiens dans leur partenariat.
4: Est-ce qu'il existe une différence entre la propagande justement qui s'adresse aux Tchèques et par exemple celle qui s'adresse aux Slovaques? Est-ce que la mémoire de la période communiste joue un rôle différent dans ces deux pays? Si oui, pourquoi? Parce qu'il faut quand même rappeler que ces deux pays en effet étaient un seul pays jusqu'en 1993 et qu'on peut dire qu'aujourd'hui, même dans leur rapport à la démocratie, à l'état de droit, ils ont quand même des trajectoires assez différentes.
6: Alors les récits diffèrent pour la période précédente, le coup d'état de février 1948, car l'histoire elle-même des deux pays est différente. Cependant, tout comme en Tchéquie, il minimise le rôle de l'Occident et de résistance nationale dans la lutte contre le nazisme. L'étude slovaque a également révélé un nombre beaucoup plus important d'articles consacrés à l'année 1948 et aux différentes théories du complot expliquant la raison et qu'est-ce qui s'est passé pendant le coup d'état de février. Du point de vue de l'étude tchèque, on observe une volonté de fragmenter la mémoire historique commune tchécoslovaque et de nous monter les uns contre les autres. La Slovaquie était souvent présentée comme un meilleur exemple dans les articles consacrés à 1968. Et l'occupation était fréquemment expliquée par les désaccords entre les partis communistes tchèques et slovaques.
4: Votre étude porte évidemment sur plusieurs pays d'Europe centrale, c'est ça qui est intéressant, hein, c'est aussi cette possibilité de comparer. Qu'est-ce qui rapproche les récits qui sont diffusés en Tchéquie, en Slovaquie, en Pologne, et qu'est-ce qui les différencie?
6: Alors, ce que les récits ont en commun, c'est qu'ils sont utilisés pour réduire le soutien à l'Ukraine et diminuer la confiance dans l'Union européenne et l'OTAN et les institutions publiques nationales. Après, les événements historiques sur lesquels la propagande se concentre varient d'un pays à l'autre. En Pologne, par exemple, c'est la conférence de Yalta qui ressort, alors qu'elle n'apparaît pas dans nos recherches sur la Tchéquie.
4: Est-ce qu'on peut véritablement parler d'une stratégie russe commune pour toute l'Europe centrale, ou est-ce que Moscou adapte ses récits au traumatisme historique et aux sensibilités nationales de chaque pays?
6: Alors, en réalité, c'est les deux. Il existe une volonté délibérée de réécrire les mémoires historiques de la Russie en Europe centrale, et les récits s'appuient en partie sur les mêmes fondements, la victoire sur le fascisme, ainsi que la volonté de présenter l'Ukraine comme un ennemi, comme un État fasciste. Cependant, les nuances propres à chaque récit sont toujours adaptées au contexte national et ce qui est susceptible de résonner dans les pays différents.
4: En 1844, déjà, le père du journalisme tchèque, Karel Havlíček Borovský, qui revenait de Russie où il avait passé quelques années, qui avait quand même cette idée de panslavisme au départ. En fait, il en est beaucoup revenu, pour le coup, puisqu'il disait que les Russes aiment appeler slave tout ce qui est russe pour pouvoir plus tard nommer russe tout ce qui est slave. C'est une idée qui est reprise plus tard par Milan Kundera dans les années 80 dans son essai « Un Occident kidnappé », qui parle de 1968, justement, et c'est au cœur de ça. La notion de monde slave semble particulièrement importante dans les narratifs actuels. Comment est-ce que la Russie utilise encore donc cette idée de fraternité slave, de monde slave, et comment expliquer qu'elle puisse encore trouver un écho dans des sociétés

0: peut penser notamment à Robert Fico qui est rendu à Moscou pour les célébrations de la fin de la Seconde Guerre mondiale. Je pense que cela peut fonctionner en Europe centrale parce qu'une partie de l'Europe centrale a encore un sentiment d'être culturellement, historiquement, mais aussi socialement plus proche de quelque chose de l'Est que de l'Europe occidentale. Et je pense aussi que cela peut être lié au fait que nos démocraties sont relativement jeunes. Certains mécanismes de résilience démocratique ne sont peut-être pas encore très solides.
1: Et pourtant, on voit quand même que même dans les pays occidentaux, en fait, il y a une fragilité aussi d'ailleurs. Ce n'est pas seulement les démocraties toutes jeunes, puisque certains éléments de la propagande russe fonctionnent très bien en France aussi. Dans quelle mesure la propagande russe ne crée-t-elle pas nécessairement de nouveaux récits, mais recycle-t-elle des controverses et des frustrations qui existaient déjà, qui étaient déjà bien présentes dans les sociétés centre-européennes ?
0: Oui, effectivement, la propagande russe s'appuie sur des conflits et des griefs historiques qui existent déjà dans les sociétés, mais qu'elle construit ensuite des différents récits autour de ces sujets. Il leur suffit parfois de juste créer de l'incertitude et en saturant l'espace informationnel avec des différentes versions d'un sujet, il devient plus difficile pour les gens de distinguer ce qui relève des faits et ce qui a été inventé ou manipulé.
1: Quel est le lien entre cette réécriture de l'histoire et la guerre actuelle en Ukraine ? Et pourquoi est-ce que c'est nécessaire du côté russe, afin de justifier l'invasion de 2022, de modifier la perception que les Tchèques ou les Polonais ont de leur propre passé ?
0: Alors c'est très important pour la Russie parce que toutes les guerres comportent également une guerre de l'information. Le soutien de l'Ukraine en Europe centrale perdure dans une certaine mesure parce que les sociétés de la région le souhaitent. Et la Russie considère qu'il est donc nécessaire de convaincre les sociétés d'Europe centrale que son action dans cette guerre est justifiée et qui pourrait ensuite contribuer à affaiblir les partenariats entre les pays d'Europe centrale et l'Ukraine. Et c'est en fait aussi ce qu'on a vu à Seznam, qu'est-ce qu'ils ont expliqué, comment la Russie essaie d'affaiblir le partenariat de Pologne et de la République tchèque pour en fait après affaiblir l'aide à l'Ukraine.
1: Mmh. Le récit selon lequel les Ukrainiens auraient historiquement été des collaborateurs des nazis est particulièrement présent dans la propagande russe. D'ailleurs, c'était la grande phrase du début de la guerre, c'était « on va dénazifier l'Ukraine ». C'était dit de manière très claire. Pourquoi cette référence à la Seconde Guerre mondiale est-elle aussi centrale ?
0: Et alors la Russie, elle cherche à s'appuyer sur cette mémoire, notamment sur le rôle de l'armée rouge dans la libération de toute la région, pour se présenter comme le défenseur historique contre le nazisme. En parallèle, en associant les Ukrainiens au nazisme, elle cherche à légitimer son discours actuel et à présenter l'Ukraine comme un ennemi historique. Et c'est donc une manière de relier le passé en fait au présent et de donner une sorte de légitimité historique à la propagande actuelle.
1: On parle beaucoup des narratifs propagandistes, mais est-ce qu'on sait réellement dans quelle mesure ils convainquent les populations et comment est-ce qu'on mesure leur efficacité ?
0: Et alors effectivement, il s'agit justement d'une question assez difficile. Ce qu'on peut faire, on peut mesurer la diffusion d'un récit, par exemple le nombre de vues, de partages ou de commentaires, mais cela ne veut pas forcément dire que les gens y croient.
1: Est-ce que vous avez identifié des publics qui sont particulièrement réceptifs à ces récits en Tchéquie ?
0: Alors, c'était pas une des objectifs de notre étude, mais nous avons classé les publications en fonction de leur nombre de vues. Ce que moi je trouve très intéressant, c'est que la publication qui a été la plus visionnée avec 2087 vues concernait la fille du maréchal Koniev et le retrait de son monument de Prague.
1: C'était la grande controverse il y a quelques années, puisque la statue qui se trouvait dans le quartier de Prague 6, le 6e arrondissement de Prague, avait été régulièrement vandalisée avec des jets de peinture rouge, etc. Puisque ce maréchal, qui en effet à qui on doit en partie aussi en 45 la libération du pays, est aussi celui qui amènera les chars en 68 en Tchécoslovaquie. Et aujourd'hui, cette statue est dans un dépôt. Il existe malgré tout en Tchéquie une forte tradition de méfiance à l'égard de la Russie, notamment depuis 1968, vous le rappeliez. Est-ce que cette mémoire constitue finalement une forme de protection contre la propagande, ou est-ce que ça peut être instrumentalisé, ou alors finalement

0: Moi, est-ce que la société sur ce sujet est totalement scindée, polarisée ?
1: C'est un peu difficile de répondre de manière catégorique parce que oui, l'année 1968 est pour beaucoup de gens une source d'un certain sentiment anti-russe. Mais d'un autre côté, c'est aussi cette même génération, celle qui a vécu 1968 lorsqu'elle était jeune, qui est particulièrement susceptible de croire à différents types de désinformations. Donc, nos recherches ont montré que la propagande russe cherche aujourd'hui à se défaire de la responsabilité de l'occupation et de cette manière à réécrire la mémoire historique. Ce qui me semble particulièrement préoccupant dans le contexte tchèque, c'est qu'il existe en Tchéquie environ 10% de la population qui adhère aux théories du complot et qui en même temps fait confiance à la désinformation russe. Et de plus, il existe des groupes politiques, par exemple un groupe sur Facebook, les Amis de Russie en République tchèque, qui compte environ 20 000 membres qui s'identifient avec la politique russe, ce qui est tout de même un chiffre assez important.
0: Est-ce qu'on peut lutter contre la désinformation historique simplement en rétablissant les faits auprès des gens ?
1: Alors, c'est certainement l'une des étapes, mais elle ne suffit pas à elle seule. Il faut vraiment mettre en place toute une série d'autres mesures, renforcer l'éducation aux médias et à l'information, améliorer la communication stratégique de l'État et développer les programmes éducatifs afin qu'ils s'accordent davantage de place à l'histoire du XXe siècle. Donc c'est toute une mise d'autres mesures.
0: On n'est pas vraiment là-dessus actuellement, puisque au sein des ministères, toutes les personnes qui s'occupaient des questions de désinformation ont été congédiées par le gouvernement actuel.
1: Oui, maintenant, c'est un temps très difficile en République tchèque, où l'éducation aux médias n'est pas vraiment une priorité maintenant dans l'éducation des jeunes personnes.
0: Est-ce que ce que vous observez en Europe centrale annonce, selon vous, une tendance, on va dire, plus large, qui irait jusqu'en Europe occidentale, et est-ce que la Russie pourrait chercher davantage à instrumentaliser les histoires nationales d'autres pays au-delà de l'Europe centrale ?
1: Oui, absolument. On voit déjà que la Russie utilise aussi les histoires nationales d'autres pays, notamment dans d'Europe occidentale. En Europe d'Occident, elle peut par exemple s'appuyer sur le passé colonial ou impérial de certains pays pour créer un récit de culpabilité.
0: Oui, et d'ailleurs, à ce propos, puisque vous faites le lien avec cette question des colonies, il se trouve que la Russie, via notamment le groupe Wagner, était très, très présente dans les anciennes colonies françaises en Afrique, pour le coup.
1: Oui, c'est ça. Et après, même dans les pays d'Europe d'Occident, ils cherchent à vraiment parler à ce public des personnes peut-être un peu moins éduquées et de vraiment leur convaincre que les pays d'Occident sont aussi culpables de leur passé colonial.
0: Est-ce que l'Union européenne dispose d'une politique suffisamment cohérente face à cette instrumentalisation de l'histoire ? Où la mémoire reste finalement essentiellement une affaire nationale à gérer finalement dans chaque pays.
1: C'est en fait les deux, parce que la Commission européenne a de nombreuses initiatives qui cherchent à lutter contre la désinformation de manière coordonnée. Mais l'Union européenne, elle propose des ressources et des différents outils, mais son rôle reste essentiellement un rôle de soutien. C'est ensuite à chaque État membre de décider dans quelle mesure cette question constitue une priorité pour lui et dans quelle mesure il utilise ses outils et ses ressources et ce soutien de l'Union européenne. Ce qui est aussi également très positif au niveau européen et ce qu'on voit même dans notre recherche, c'est que l'Union nous permet de partager nos expériences et d'apprendre les uns des autres.
0: Pour terminer, Alexandra Noskova, quel est le principal danger de cette réécriture de l'histoire, selon vous ?
1: Alors, je pense que le principal danger, c'est de perdre une compréhension commune de notre histoire, même comme Europe, de perdre une compréhension commune. Et à long terme, cela peut aussi affaiblir la confiance dans les institutions et dans la démocratie.
0: Alexandra Noskova, merci beaucoup.
1: Merci pour m'inviter et merci à tous pour écouter.
0: Je rappelle que vous travaillez au Prague Security Studies Institute et nous rencontrions aujourd'hui pour parler de cette nouvelle étude qui est consacrée à la propagande russe qui, je rappelle, a un angle très spécifique autour de la réécriture de l'histoire. Merci beaucoup.

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1: Les génies de la musique en pays tchèque. 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C'est le premier épisode de cette nouvelle série vidéo consacrée au compositeur de renom en pays tchèque. Car vous le savez, Mozart a connu le succès dans de nombreux lieux, mais c'est à Prague qu'il a su séduire le public avec des œuvres jugées inhabituelles à Vienne ou à Salzbourg, et notamment avec un lieu emblématique de ce succès pragois, le Théâtre des États, et puis également la Villa Bertramka dans le 5e arrondissement de la capitale tchèque aujourd'hui, et qui est un lieu célèbre où a séjourné Mozart. Voilà pour le premier épisode de cette série qui continue dans les prochaines semaines avec notamment Gustav Mahler, né en pays tchèque, et puis il y aura également Wagner et Beethoven, qui ont tous des liens avec ces pays tchèques. Vous en saurez davantage en suivant cette nouvelle série en vidéo que vous pouvez consulter sur notre site, donc français.radio.cz, mais également sur nos réseaux sociaux Facebook, Blue Sky, X, Instagram, YouTube, j'en passe et des meilleurs. 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
3: Et vous avez bien raison, dobrý den, bonjour à toutes et à tous. Une demi-heure en Tchéquie, c'est notre podcast bi-hebdomadaire désormais. Et vous êtes bienvenus à l'écoute des accords de Munich en 1938, à l'invasion de la Tchécoslovaquie en 1968, en passant par sa libération en 1945. Et la propagande russe puise dans les grandes pages de l'histoire tchèque du XXe siècle, mais aussi de celle de l'Europe centrale dans son ensemble, pour construire de nouvelles interprétations des faits établis. En minimisant certains épisodes et en en détournant d'autres, elle tente, la Russie, notamment de présenter son pays, la Russie, comme le défenseur historique des peuples slaves face à un Occident présenté comme éternellement hostile. Derrière la manipulation historique, ces récits qui alimentent les réseaux sociaux visent à réduire le soutien à l'Ukraine et à fragiliser la confiance dans l'Union européenne et les institutions démocratiques. Alexandra Noskova, co-auteure d'une étude sur le sujet, analyse au micro d'Anna Kubishta les mécanismes de cette instrumentalisation de l'histoire.
4: Alexandra Noskova, bonjour.
5: Bonjour.
4: Vous travaillez au Prague Security Studies Institute et vous êtes co-auteur d'une nouvelle étude sur la propagande russe avec un angle spécifique autour de la réécriture de l'histoire. C'est l'occasion de rappeler d'ailleurs qu'il existe un excellent petit ouvrage de l'historien français Nicolas Vert qui est paru chez Tract, dans les Tracts de Gallimard. C'était peu après l'invasion de l'Ukraine. C'est un ouvrage qui est intitulé « Poutine, historien en chef » et qui montre bien justement les usages russes de l'histoire. Et votre étude, que vous avez présentée il y a quelque temps et qui est encore en train d'être finalisée, montre que la propagande russe ne se contente pas de diffuser de fausses informations, par exemple sur la guerre en Ukraine, comme on en a un peu l'habitude depuis quelque temps, mais elle cherche aussi à réinterpréter l'histoire de l'Europe centrale. Pourquoi l'histoire est-elle aujourd'hui un instrument aussi important de la propagande russe ?
5: Alors, c'est quelque chose qui nous définit et qui définit également notre relation avec les autres partenaires et en particulier avec la Russie. L'histoire, c'est quelque chose de fondamental qui a façonné les relations de la Russie moderne.
4: Vous identifiez dans cette étude trois grands récits. La Russie comme libératrice, l'Occident qui chercherait à détruire le monde slave et les Ukrainiens comme responsables des malheurs de la région. Pourquoi ces trois récits sont-ils particulièrement efficaces en Europe centrale ?
5: Alors c'est surtout lié à l'histoire et aux expériences des pays d'Europe centrale. Ces récits utilisent des thèmes que les gens connaissent bien, par exemple le rôle de l'Union soviétique pendant la Seconde Guerre mondiale ou l'expérience des grandes puissances qui ont décidé du destin de la région. En plus, ces récits sont très catégoriques. Ils disent qui est le héros, qui est l'ennemi et qui est responsable des problèmes actuels. C'est ce qui les rend particulièrement efficaces.
4: La Tchéquie, d'où nous parlons, a une relation particulièrement complexe avec la Russie, avec son propre passé, qui est évidemment lié à la période communiste. Quels épisodes précis de l'histoire tchèque, ou j'ai envie de dire tchécoslovaque surtout, sont les plus fréquemment instrumentalisés par la propagande ?
5: En ce qui concerne la Tchéquie, dans nos recherches, trois thèmes apparaissent particulièrement. Alors c'est la Seconde Guerre mondiale et la libération par l'armée rouge en 1945, les thèmes liés aux nazis et à l'Ukraine, et enfin l'occupation de 1968. Ce sont des épisodes qui vraiment restent très présents dans la mémoire collective tchèque et qui peuvent donc être facilement réinterprétés ou instrumentalisés.
4: Est-ce qu'on peut dire que 1945, c'est devenu un terrain de bataille mémoriel ? Et puis peut-être aussi comment la propagande russe utilise le rôle de l'armée rouge dans la libération de la Tchécoslovaquie, qui est évidemment réel, on ne va pas le nier, pour construire l'image d'une Russie qui serait éternellement libératrice ?
5: Oui, en fait, c'est très complexe. Les récits ne sont pas toujours complètement faux, comme vous avez dit, mais c'est la manière dont ils sont utilisés qui est en fait problématique. L'année 1945 est absolument cruciale du point de vue de la propagande russe, et nous le voyons encore aujourd'hui, par exemple dans le film Mr. Nobody Against Putin, où les célébrations de la victoire de l'armée rouge font partie de l'éducation des personnes de tous les groupes d'âge. La propagande russe passe complètement sous silence le rôle de l'Occident dans la victoire contre le nazisme et elle présente souvent les efforts occidentaux comme marginaux. Elle crée un sentiment de dette et de culpabilisation au sein des sociétés d'Europe centrale et on retrouve également le récit selon lequel sans les Russes, nos États, les États de l'Europe de l'Est n'existeraient pas.
4: Oui, c'est intéressant que vous rappeliez ça puisque... Évidemment, dans ce récit, on oublie qu'une partie évidemment de l'effort de guerre de l'Union soviétique a été aidée et financée en partie, par exemple, par les États-Unis. Hein. Il y avait ce fameux plan Land and Lease. Et puis, on oublie également dans ce récit que le pacte Molotov-Ribbentrop, qui était un pacte de non-agression entre l'Allemagne et l'Union soviétique, tout ça s'est commodément mis de côté. À l'inverse, on parlait là de 1945, on se fait un bond dans le temps, et puis en plus, on vient de commémorer les 58 ans de l'invasion de la Tchécoslovaquie par les troupes du pacte de Varsovie. Comment cette invasion, en août 68, est-elle présentée dans les récits pro-russes ? Est-ce qu'on cherche à la minimiser, la justifier, en déplacer la responsabilité ?
5: Alors oui, l'année 1968, c'est un sujet très difficile pour la propagande russe, car c'est précisément l'occupation de la Tchécoslovaquie qui constitue l'une des sources du sentiment anti-russe en Tchécoslovaquie. Notre étude a montré qu'il est relativement difficile pour la propagande russe d'élaborer un récit suffisamment convaincant pour démontrer leur innocence. Alors ce qu'on a trouvé, c'est que la propagande russe tente de rejeter la responsabilité de l'invasion. Selon elle, l'invasion est soit une conséquence des décisions prises par les dirigeants communistes tchécoslovaques, soit elle accuse les Ukrainiens de l'Empire soviétique afin de créer un lien entre l'Ukraine moderne et l'occupation de 1968. C'est une méthode de manipulation assez classique. On cherche à saturer l'espace informationnel avec plusieurs récits différents, de manière à ce que le lecteur finisse par ne plus savoir quoi croire.
4: C'est intéressant d'ailleurs que vous disiez qu'eux-mêmes font des parallèles en fait avec l'Ukraine actuelle, puisque en fait beaucoup de Tchèques, à contrario, après le 24 février 2022, eux ont vu le parallèle, mais pas le même en fait. Et eux, ils ont vu que l'Ukraine était attaquée comme la Tchécoslovaquie avait été attaquée en 1968 en fait.
5: Oui, exactement. Ils cherchent en fait d'accuser les Ukrainiens pour qu'ils affaiblissent l'aide de la République tchèque à l'Ukraine.
4: On voit aussi régulièrement ressurgir la question de Munich. Alors, Munich, c'est en 1938, là on fait de nouveau un bond dans le passé, mais en arrière. Ou encore celle justement de la trahison occidentale. Pourquoi ces épisodes sont particulièrement utiles au récit russe contemporain, même si on imagine assez bien pourquoi?
5: Alors c'est très intéressant parce que d'après les résultats de notre étude, l'occupation nazie et les accords de Munich apparaissent toujours en lien avec l'occupation de 1968. Dans les récits qui comparent ces deux occupations et cherchent en quelque sorte à expliquer que l'occupation soviétique n'était finalement pas si terrible comparée à l'occupation nazie. Il s'agit d'une délégitimation globale de notre relation avec l'Occident et nos partenaires. Et même l'Union européenne est souvent présentée comme une sorte d'entité succédant au nazisme.
4: C'est ce qui est quand même assez fort, quand même, puisque ça a été justement construit dans une perspective totalement différente de réconciliation. C'est
5: oui,
4: quand même assez fou.
5: Exactement.
4: Le site Seznam Spravy vient de révéler qu'une campagne de désinformation cherchait à attiser les tensions tchéco-polonaises. Et prétend, donc c'est une campagne qui prétend que la Pologne voudrait annexer une partie du territoire tchèque, se base sur un vieux contentieux frontalier dont on a parlé sur notre site. Elle s'appuie sur de faux profils, des documents, des médias qui ont été fabriqués, piratés, dont le site Iroslas, le site de la radio publique tchèque. Les experts soupçonnent donc une opération liée au service russe. On est en plein dans ce que vous avez observé, en fait.
5: Oui, j'en ai déjà parlé un peu, mais en fait, c'est un autre phénomène de la propagande russe en Tchéquie et dans des autres pays aussi, de tenter de fragiliser les partenariats régionaux en s'appuyant sur des traumatismes historiques. Alors, le sujet de Tchéchine revient souvent, mais aussi le sujet du massacre de Voligny, un thème difficile pour les Polonais et les Ukrainiens dans leur partenariat.
4: Est-ce qu'il existe une différence entre la propagande justement qui s'adresse aux Tchèques et par exemple celle qui s'adresse aux Slovaques? Est-ce que la mémoire de la période communiste joue un rôle différent dans ces deux pays? Et si oui, pourquoi? Parce qu'il faut quand même rappeler que ces deux pays en effet étaient un seul pays jusqu'en 1993 et qu'on peut dire qu'aujourd'hui, même dans leur rapport à la démocratie, à l'état de droit, ils ont quand même des trajectoires assez différentes.
5: Alors les récits diffèrent pour la période précédente, le coup d'État de février 1948, car l'histoire elle-même des deux pays est différente. Cependant, tout comme en Tchéquie, ils minimisent le rôle de l'Occident et de résistance nationale dans la lutte contre le nazisme. L'étude slovaque a également révélé un nombre beaucoup plus important d'articles consacrés à l'année 1948. Et aux différentes théories du complot expliquant la raison et qu'est-ce qui s'est passé pendant le coup d'État de février. Du point de vue de l'étude tchèque, on observe une volonté de fragmenter la mémoire historique commune tchécoslovaque et de nous monter les uns contre les autres. La Slovaquie était souvent présentée comme un meilleur exemple dans les articles consacrés à 1968. L'occupation était fréquemment expliquée par les désaccords entre les partis communistes tchèques et slovaques.
4: Votre étude porte évidemment sur plusieurs pays d'Europe centrale, c'est ça qui est intéressant, hein, c'est aussi cette possibilité de comparer. Qu'est-ce qui rapproche les récits qui sont diffusés en Tchéquie, en Slovaquie, en Pologne? Et qu'est-ce qui les différencie?
5: Alors, ce que les récits ont en commun, c'est qu'ils sont utilisés pour réduire le soutien à l'Ukraine et diminuer la confiance dans l'Union européenne et l'OTAN et les institutions publiques nationales. Après, les événements historiques sur lesquels la propagande se concentre varient d'un pays à l'autre. En Pologne, par exemple, c'est la conférence de Yalta qui ressort, alors qu'elle n'apparaît pas dans nos recherches sur la Tchéquie.
4: Est-ce qu'on peut véritablement parler d'une stratégie russe commune pour toute l'Europe centrale, ou est-ce que Moscou adapte ses récits au traumatisme historique et aux sensibilités nationales de chaque pays?
5: Alors, en réalité, c'est les deux. Il existe une volonté délibérée de réécrire les mémoires historiques de la Russie en Europe centrale, et les récits s'appuient en partie sur les mêmes fondements, la victoire sur le fascisme, ainsi que la volonté de présenter l'Ukraine comme un ennemi, comme un État fasciste. Cependant, les nuances propres à chaque récit sont toujours adaptées au contexte national et ce qui est susceptible de résonner dans les pays différents.
4: En 1844, déjà, le père du journalisme tchèque, Karel Havlíček Borovský, qui revenait de Russie où il avait passé quelques années, qui avait quand même cette idée de panslavisme au départ. En fait, il en est beaucoup revenu pour le coup, puisqu'il disait que les Russes aiment appeler slave tout ce qui est russe pour pouvoir plus tard nommer russe tout ce qui est slave. C'est une idée qui est reprise plus tard par Milan Kundera dans les années 80 dans son essai « Un Occident kidnappé », qui parle de 1968 justement, et c'est au cœur de ça. La notion de monde slave semble particulièrement importante dans les narratifs actuels. Comment est-ce que la Russie utilise encore donc cette idée de fraternité slave, de monde slave, et comment expliquer qu'elle puisse encore trouver un écho dans des sociétés telles que la Tchéquie, la Slovaquie, la Pologne, qui sont membres de l'UE et de l'OTAN?
5: Alors, c'est une très bonne question, en fait, parce que cette notion est basée sur l'idée d'une certaine fraternité slave, que les Russes et les autres peuples slaves partagent une histoire, une culture, mais aussi certaines valeurs. Et justement, ces valeurs ne sont plus forcément les mêmes aujourd'hui. La Russie fait souvent appel à cet héritage. Par exemple, elle compare parfois à la République tchèque en présentant Slovaquie comme un meilleur modèle parce qu'elle respecterait davantage cette fraternité slave. On peut penser notamment à Robert Fico qui est rendu à Moscou pour les célébrations de la fin de la Seconde Guerre mondiale. Je pense que cela peut fonctionner en Europe centrale parce qu'une partie de l'Europe centrale a encore un sentiment d'être culturellement, historiquement, mais aussi socialement plus proche de quelque chose de l'Est que de l'Europe occidentale. Et je pense aussi que cela peut être lié au fait que nos démocraties sont relativement jeunes. Certains mécanismes de résilience démocratique ne sont peut-être pas encore très solides.
4: Et pourtant, on voit quand même dans les pays occidentaux, en fait, il y a une fragilité aussi d'ailleurs. Hein. C'est pas seulement les démocraties toutes jeunes, puisque certains éléments de la propagande russe fonctionnent très bien en France aussi. Dans quelle mesure la propagande russe ne crée-t-elle pas nécessairement de nouveaux récits, mais recycle-t-elle des controverses et des frustrations qui existaient déjà, qui étaient déjà bien présentes dans les sociétés centre-européennes ?
5: Oui, effectivement, la propagande russe s'appuie sur des conflits et des griefs historiques qui existent déjà dans les sociétés, mais qu'elle construit ensuite des différents récits autour de ces sujets. Il leur suffit parfois de juste créer de l'incertitude, et en saturant l'espace informationnel avec des différentes versions d'un sujet, il devient plus difficile pour les gens de distinguer ce qui relève des faits et ce qui a été inventé ou manipulé.
4: Quel est le lien entre cette réécriture de l'histoire et la guerre actuelle en Ukraine ? Et pourquoi est-ce que c'est nécessaire du côté russe, afin de justifier l'invasion de 2022, de modifier la perception que les Tchèques ou les Polonais ont de leur propre passé ?
5: Alors c'est très important.

0: comment la Russie essaye d'affaiblir le partenariat de Pologne et de la République tchèque pour, en fait, après affaiblir l'aide à l'Ukraine.
1: Mm-hmm. Le récit selon lequel les Ukrainiens auraient historiquement été des collaborateurs des nazis est particulièrement présent dans la propagande russe. D'ailleurs, c'était la grande phrase du début de la guerre, c'était « on va dénazifier l'Ukraine ». C'était dit de manière très claire. Pourquoi cette référence à la Seconde Guerre mondiale est-elle aussi centrale ?
0: Et alors la Russie, elle cherche à s'appuyer sur cette mémoire, notamment sur le rôle de l'armée rouge dans la libération de toute la région, pour se présenter comme le défenseur historique contre le nazisme. En parallèle, en associant les Ukrainiens au nazisme, elle cherche à légitimer son discours actuel et à présenter l'Ukraine comme un ennemi historique. Et c'est donc une manière de relier le passé en fait au présent et de donner une sorte de légitimité historique à la propagande actuelle.
1: On parle beaucoup des narratifs propagandistes, mais est-ce qu'on sait réellement dans quelle mesure ils convainquent les populations et comment est-ce qu'on mesure leur efficacité ?
0: Et alors effectivement, il s'agit justement d'une question assez difficile. Ce qu'on peut faire, on peut mesurer la diffusion d'un récit, par exemple le nombre de vues, de partages ou de commentaires, mais cela ne veut pas forcément dire que les gens y croient.
1: Est-ce que vous avez identifié des publics qui sont particulièrement réceptifs à ces récits en Tchéquie ?
0: Alors, c'était pas une des objectifs de notre étude, mais nous avons classé les publications en fonction de leur nombre de vues. Ce que moi je trouve très intéressant, c'est que la publication qui a été la plus visionnée avec 2087 vues concernait la fille du maréchal Koniev et le retrait de son monument de Prague.
1: C'était la grande controverse il y a quelques années, puisque la statue qui se trouvait dans le quartier de Prague 6, le 6e arrondissement de Prague, avait été régulièrement vandalisée avec des jets de peinture rouge, etc. Puisque ce maréchal, qui en effet à qui on doit en partie aussi en 1945 la libération du pays, et aussi celui qui amènera les chars en 68 en Tchécoslovaquie. Et aujourd'hui, cette statue est dans un dépôt. Il existe malgré tout en Tchéquie une forte tradition de méfiance à l'égard de la Russie, notamment depuis 1968, vous le rappeliez. Est-ce que cette mémoire constitue finalement une forme de protection contre la propagande, ou est-ce que ça peut être instrumentalisé, ou alors finalement est-ce que la société sur ce sujet est totalement scindée, polarisée ?
0: C'est un peu difficile de répondre de manière catégorique, parce que oui, l'année 1968 est pour beaucoup de gens une source d'un certain sentiment anti-russe, mais d'un autre côté, c'est aussi cette même génération, celle qui a vécu 1968 lorsqu'elle était jeune, qui est particulièrement susceptible de croire à différents types de désinformations. Donc nos recherches ont montré que la propagande russe cherche aujourd'hui à se défaire de la responsabilité de l'occupation et de cette manière à réécrire la mémoire historique. Ce qui me semble particulièrement préoccupant dans le contexte tchèque, c'est qu'il existe en Tchéquie environ 10% de la population qui adhère aux théories du complot et qui en même temps fait confiance à la désinformation russe. Et de plus, il existe des groupes politiques, par exemple un groupe sur Facebook, les Amis de Russie en République tchèque, qui compte environ 20 000 membres qui s'identifient avec la politique russe, ce qui est tout de même un chiffre assez important.
1: Est-ce qu'on peut lutter contre la désinformation historique simplement en rétablissant les faits auprès des gens ?
0: Alors, c'est certainement l'une des étapes, mais elle ne suffit pas à elle seule. Il faut vraiment mettre en place toute une série d'autres mesures, renforcer l'éducation aux médias et à l'information, améliorer la communication stratégique de l'État et développer les programmes éducatifs afin qu'ils s'accordent davantage de place à l'histoire du XXe siècle. Donc c'est toute une mise d'autres mesures.
1: On n'est pas vraiment là-dessus actuellement, puisque au sein des ministères, toutes les personnes qui s'occupaient des questions de désinformation ont été congédiées par le gouvernement actuel.
0: Oui, maintenant, c'est un temps très difficile en République tchèque, où l'éducation aux médias n'est pas vraiment une priorité maintenant dans l'éducation des jeunes personnes.
1: Est-ce que ce que vous observez en Europe centrale annonce, selon vous, une tendance, on va dire, plus large, qui irait jusqu'en Europe occidentale, et est-ce que la Russie pourrait essayer, chercher davantage à instrumentaliser les histoires nationales d'autres pays au-delà de l'Europe centrale?
0: Oui, absolument.

0: On voit déjà que la Russie utilise aussi les histoires nationales d'autres pays, notamment dans d'Europe occidentale. En Europe d'Occident, elle peut par exemple s'appuyer sur le passé colonial ou impérial de certains pays pour créer un récit de culpabilité.
1: Oui, et d'ailleurs, à ce propos, puisque vous faites le lien avec cette question des colonies, il se trouve que la Russie, via notamment le groupe Wagner, était très présente dans les anciennes colonies françaises en Afrique, pour le coup.
0: Oui, c'est ça. Et après, même dans les pays d'Europe d'Occident, ils cherchent à vraiment parler au public des personnes peut-être un peu moins éduquées et de vraiment leur convaincre que les pays d'Occident sont aussi culpables de leur passé colonial.
1: Est-ce que l'Union européenne dispose d'une politique suffisamment cohérente face à cette instrumentalisation de l'histoire, où la mémoire reste finalement essentiellement une affaire nationale à gérer finalement dans chaque pays?
0: C'est en fait les deux, parce que la Commission européenne a de nombreuses initiatives qui cherchent à lutter contre la désinformation de manière coordonnée. Mais l'Union européenne, elle propose des ressources et des différents outils, mais son rôle reste essentiellement un rôle de soutien. C'est ensuite à chaque État membre de décider dans quelle mesure cette question constitue une priorité pour lui et dans quelle mesure il utilise ses outils et ses ressources et ce soutien de l'Union européenne. Ce qui est aussi également très positif au niveau européen et ce qu'on voit même dans notre recherche, c'est que l'Union nous permet de partager nos expériences et d'apprendre les uns des autres.
1: Pour terminer, Alexandra Noskova, quel est le principal danger de cette réécriture de l'histoire, selon vous?
0: Alors, je pense que le principal danger, c'est de perdre une compréhension commune de notre histoire, même comme Europe, de perdre une compréhension commune. Et à long terme, cela peut aussi affaiblir la confiance dans les institutions et dans la démocratie.
1: Alexandra Noskova, merci beaucoup.
0: Merci pour m'inviter et merci à tous pour écouter.
1: Je rappelle que vous travaillez au Prague Security Studies Institute et nous rencontrions aujourd'hui pour parler de cette nouvelle étude qui est consacrée à la propagande russe, qui, je rappelle, a un angle très spécifique autour de la réécriture de l'histoire. Merci beaucoup.

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1: Les génies de la musique en pays tchèque. C'est la nouvelle série que vous propose Radio Prague International sur son site français.radio.cz avec des sous-titres en français également et un premier épisode, vous l'avez entendu, consacré à Mozart avec Prague, la ville qui fit triompher ce compositeur. C'est le premier épisode de cette nouvelle série vidéo consacrée au compositeur de renom en pays tchèque. Car vous le savez, Mozart a connu le succès dans de nombreux lieux, mais c'est à Prague qu'il a su séduire le public avec des œuvres jugées inhabituelles à Vienne ou à Salzbourg, et notamment avec un lieu emblématique de ce succès pragois, le Théâtre des États, et puis également la Villa Bertramka, dans le 5e arrondissement de la capitale tchèque aujourd'hui, et qui est un lieu célèbre où a séjourné Mozart. Voilà pour le premier épisode de cette série, qui continue dans les prochaines semaines avec notamment Gustav Mahler, né en pays tchèque, et puis il y aura également Wagner et Beethoven, qui ont tous des liens avec ces pays tchèques. Vous en saurez davantage en suivant cette nouvelle série en vidéo que vous pouvez consulter sur notre site, donc français.radio.cz, mais également sur nos réseaux sociaux, Facebook, Blue Sky, X, Instagram, YouTube, j'en passe et des meilleurs. 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Merci à toutes et à tous pour votre fidélité et votre attention. 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Je vous souhaite un excellent week-end où que vous soyez dans le monde. Ahoy, naslyšenou.